0: Quand tu te retrouvais seul avec toi-même, là, qu'est-ce qui remontait le plus?
1: Hey, j'étais en mauvaise compagnie en tabarouette. Sérieusement, là, je pense que c'est le vide. Puis ce vide-là, quand je suis seul avec moi-même, que j'étais pas bien avec moi-même. J'étais pas bien. Je consommais pour fuir ce petit vide-là. Puis encore aujourd'hui, même avec plusieurs d'avenir, c'est beaucoup moins pire, là, t'sais, je dirais. Mais ce vide-là, il arrive, mais t'sais, c'est plus doux, c'est plus calme. T'sais, je l'accueille. Mais quand j'étais jeune ou quand je consommais, j'avais tellement besoin d'amour, de reconnaissance. Et moi, je pense le pire bout. Moi, je faisais des raves, des afters. Ça commençait le jeudi à 2h du matin, puis ça finissait le dimanche à quelque part. T'sais, c'était comme, je dormais pas du jeudi au dimanche pendant des années. Puis le bout que j'anticipais le plus, là, c'est à la fin du party quand je me ramassais tout seul. Esti que le mal. Là, t'as pas dormi, t'as pas une scène, t'as pas... T'sais, en tout cas, c'est des... tout un amalgame. J'ai fait ça des années, perdre des blondes, perdre des logements. Puis là, genre, mettons le dimanche soir, là, quand tu sais qu'il faut que tu rentres le lendemain, lundi matin, t'as plus une scène, t'as fait, en tout cas, plein de petites niaiseries, puis tu te ramasses seul. Et si, boire. Je vais jamais pu revivre ça.
0: Ouais, ça a l'air. Ça a l'air quand même.
1: Intense.
0: D'une expérience, là, quand même assez intense, oui, comme on peut dire. C'est-tu à ce moment-là que tu as pu sentir que la situation t'échappait complètement?
1: Hey, ça faisait longtemps que je comprenais que la situation m'échappait complètement. Mais j'ai essayé des équations. Tu sais, j'ai juste la drogue-là, juste celle-là, juste le lundi, juste le jeudi, juste la... Je l'ai fait en esti des combinaisons, mais ça marchait pas. Une fois, c'est trop, mille fois, jamais suffisant. C'est dans tout. Dans le fond, tout ce qui altère le comportement, là... Quand j'essaie d'expliquer à quelqu'un là, qui n'est pas dépendant ou de quoi, là, moi je touche n'importe quoi qui me buzz. Là. C'est comme la crise de switch. Là, elle est à on, puis je sais jamais quand ça finit. Là. T'sais, je sais jamais. Puis t'sais, j'ai du monde. T'sais, moi j'aime la musique électronique, puis je vais dans des festivals, je vais dans des shows. Puis moi je pensais que c'était fini ça. Après 6 mois d'abstinence, j'étais allé à un show au Foufoun électrique. Je m'en souviendrai tout le temps. Là, c'était avec ma meilleure chum, Marie-Ève, dans le temps. Puis le buzz que j'ai eu à jeun, là, ça me passait de la tête aux pieds. J'étais comme, tabarnak! C'était comme un buzz à jeun, là. Mais là, c'était quoi la question, là?
0: Ben, c'est pas grave. Hein.
1: Non,
0: mais
1: c'était quoi,
0: ben,
1: non?
0: La question, c'était quand est-ce que t'as senti que la situation t'échappait complètement?
1: Oh, j'ai perdu le fil, en tout cas.
0: Ben, c'est correct. C'est pas correct.
1: En tout cas.
0: Ben, on peut aller... Ben, les Foufous Nectiques, c'est un bar, là, à Montréal.
1: Ouais, mais c'est ça, dans le fond. Tu sais, la situation m'échappait. Tu sais, j'ai compris à ce moment-là que je pouvais avoir du fun à jeun. Puis, tu sais, que j'ai essayé toutes les astis de manière, toutes les astis de drogue pas possible. Puis, le meilleur buzz que j'ai eu, c'était en rétablissement. Tu sais, je me souviendrai tout le temps de ma première thérapie, là. Ma première thérapie, là, j'étais tellement alerte, là. J'étais arrivé, là, j'étais blanc, aucune... je dégageais rien. Tu m'aurais crissé dans le banc de neige, tu m'aurais pas retrouvé avant le printemps. Là. Puis je me souviens, après 3 semaines, il y avait des fumeurs dans ce temps-là. Puis quelqu'un qui a conté une joke, là, je vous compte ça parce que c'est à ce moment-là, j'ai ri, là, mais rire à m'en éclater les poumons. Puis man, ça faisait longtemps que j'avais... Moi, dans le fond, là, ma vie, là, c'était en noir et blanc depuis des années. Puis c'est comme si t'aurais crissé de la couleur dans la TV. Puis ça fait « Hey! Est-ce ce qui se passe? » Puis ça goûtait bon. Puis ça, c'est pas en 2009, c'était ma première thérapie. Puis tu sais, je m'ai gardé des réserves, bref. Mais cet esti de fou rire-là, il a été ancré, puis je savais qu'il était là. Tu sais, à quelque part, cette thérapie-là, elle a semé de quoi en moi. Ça n'a pas arrêté là, tu sais. En tout cas, je suis comme perdu un peu dans le temps dans ces époques-là, mais j'ai continué encore, là. Toujours la même cassette. Hein?
0: Puis pour en venir, mettons, avant d'arriver dans l'ANA, c'est comment que tu imaginais ton avenir pendant que tu consommais?
1: Ben, sérieux, je pensais même pas à ça. Tu sais, j'avais jamais une crise de scène. J'avais pas de char. J'empruntais de l'argent. C'était l'histoire. Toujours la même cassette. Je la trouve bonne, cette tune-là. C'était tout le temps ça, man. Puis, non, j'avais pas gros... Je me dis pas, je vais avoir une maison, je vais avoir ci, je vais avoir ça. C'était comme, je veux payer mon loyer le premier du mois puis de l'argent pour consommer. C'était pas mal les ambitions que j'avais à cette époque-là.
2: Puis après ta première thérapie, tu disais, que dans les parties, les gens venaient te voir parce que t'étais funé, si j'ai bien compris. Puis Jean-François, après sa thérapie, il y avait-tu encore du monde autour de lui parce qu'il était moins funé?
1: Dans le fond, là, moi, j'étais. Même à jeun, là, j'étais un gars qui est quand même extraverti, j'ai une joie de vivre, j'étais un bon vivant, j'étais un rassembleur. Puis tu sais, t'aimais ça être avec moi. Là. Mais dans les derniers mille, il n'y a pas une astuce chat qui voulait être avec moi. Là. C'était plus le fun. Je tombais partout, je foutais la merde, j'étais tout le temps en train de saigner des affaires. Répète-moi, hey, moi, je suis TDAH à cette heure-là, mais...
3: Toi, en fait, ce qui est un peu différent aussi, c'est que tu t'es pas retrouvé à t'isoler dans un coin pour consommer, comme beaucoup de monde se
1: non.
3: trouve.
1: Non,
3: c'est un peu l'inverse.
1: Ah, c'est totalement le contraire, là. Moi, c'était comme... on s'en va là, on s'en va, qu'est-ce que t'as fait? Je sais pas, j'ai fait là. Je m'étourdissais avec le monde.
3: Ouais.
1: Tu sais, j'étais un gars... je m'étourdissais avec le monde. Là. J'aimais, tu sais, j'étais un bon vivant, là.
3: Oh, ouais.
1: Fait que moi... ceux-là qui faisaient du store, là, on n'était pas sur la même gear. Là.
0: C'est quand même bon. C'est quoi que tu cherchais vraiment dans la consommation?
1: Beaucoup de choses, je pense. La confiance en moi. Acheter l'amour, aimer-moi. Moi, j'étais... J'ai jamais été vraiment moi-même quand je consommais. Là. Tu sais, le monde m'appelle Mo, là. Tu sais, mon nom de famille, je vous le dirais pas, là. Mais... pendant des... Puis ça restait encore, c'est mon petit voisin. Puis dans le monde des raves, puis des afters, puis tout, là, je voyais du monde pendant... Hey, je vous le jure, là, pendant des années, et des années, et des années. Demande-moi, c'est quoi son nom? Je le sais pas. C'est Big B, le gros, tu sais, c'est comme... Fait que le monde, là, ça m'a marqué. Parce que quand je suis allé faire une lecture dans Narcotique Anonyme pour la première fois, puis il y a du monde... Moi, premièrement, j'étais arrivé dans une salle, j'avais consommé avec la moitié du monde dans la salle. Puis il y avait du monde qui avait du temps d'abstinence. Pas beaucoup, mais Chris a fait calice. S'il était capable, puis il y avait quoi dans les yeux? Fait que quand j'ai lu ma lecture, « Bonjour, je m'appelle Jean-François, je suis dépendant. Hey, » il y a du monde, mais « Hein, c'est Jean-François ton nom. » C'est là que ça a fait calice. T'sais. C'est vraiment un monde artificiel. Là, t'sais. Tu nous aurais tous mis dans un appart, là, pas de drogue, là. Alors, t'es plate en crise, là.
0: C'est sûr. C'est sûr, ben c'est. Faut pas dire que c'est le fun consommer.
1: Mais non, mais c'est pas ça que c'est pas ça que je veux dire, mais vous comprenez où ce que je veux en venir. Là.
0: Ah, c'est sûr que. C'est pas du monde que t'aurais vu nécessairement s'il n'y avait pas eu de consommation.
1: Non, c'est ça. En plein ça.
0: Mais tu sais, peut-être que les meetings, ben là, ça. Si tu vois du monde que tu consommes pas, puis t'as envie d'être avec ces gens-là.
1: Ben
0: là.
1: Oui.
0: Tu disais tantôt que t'avais déjà essayé d'arrêter sans.
1: Ben, arrêter. C'est comme. Ça se peut, ça se compte en semaine. Arrêter le chimique pendant deux semaines. Tu sais, ça n'a jamais été des. Je me fixais pas des gros objectifs. Là. Puis, tu sais, moi, j'ai tout le temps été crissement travaillant. Fait que je travaillais, tu sais. C'est ça. C'était comme des petits moments d'abstinence. Là.
4: Puis, quand tu prenais ces breaks-là, c'était pour quelle raison, au juste?
1: Ben, soit me refaire une santé, soit que je devais deux, trois pays d'arrière-âge à mon pusher. Fait que là, il fallait que je me refasse un peu puis que je sois tranquille.
4: Ah ouais. Puis toi, tu n'avais pas nécessairement de problème de consommation.
1: Ben, je voulais pas arrêter. Tu sais, je savais que c'est sûr que c'est pas normal là, que tu fais un retrait par semaine. Puis que, tu sais, je savais que j'avais un petit problème. Là.
4: Ouais.
0: Tu te sentais-tu prisonnier d'un cycle?
1: Ben, c'était vraiment un cycle. Puis c'était vraiment ça. Là. Moi, j'ai touché à tous les corps de métier. J'ai fait du plâtre, j'ai été bouché, j'ai travaillé dans la vitre, dans le terrain. Hey, je te dis, là, man, je touche à tout. C'est pas que j'étais pas travaillant, c'est que...
4: Tu perdais tes jobs.
1: C'est sûr, rentre pas le lundi, rentre pas le rendez-vous. Des fois, je passais des semaines sans rentrer. J'arrivais le lundi. Il dit, quoi tu fais là? Ben, j'ai travaillé, c'est parce que t'es à la porte. Ah, OK. Je m'en allais.
0: OK. Bon, ben, si tu reconnais un peu dans ce qui a été dit, dis-toi que t'es pas seul. Ce qui compte, c'est de vouloir arrêter de consommer. Aucune formalité t'est demandée. Ouais. Si t'en sens le besoin, que t'as besoin d'aide, on désire te rappeler que la ligne ANA est ouverte 24/24. Le numéro de téléphone est 1-855-544-6362. Il y a aussi le site anaquebec.org pour la liste des réunions et plein d'autres infos. On va aller une petite pause musicale, puis on vous revient. Ce sera pas bien long. Merci d'être là.

0: On est de retour à l'émission Le Nous, présentée par les Relations publiques de Québec de Narcotique Anonyme. Je suis votre animateur juste pour aujourd'hui. Je m'appelle Charles et je suis dépendant. On est accompagné ce soir de Jean-François qui nous raconte la suite de son parcours vers le rétablissement. On est rendu au deuxième segment, ce que Enna m'a apporté. Comment est-ce que tu as entendu parler de Enna, Jean-François?
1: Dans le fond, ma porte d'entrée, ça a été mon premier parrain. C'était pas mon parrain, c'était quelqu'un qui j'ai consommé beaucoup. Puis à un moment donné, lui, il est comme parti, man. Il dit, je m'en vais. Je sais pas s'il m'avait dit qu'il allait en thérapie. Je pense que oui. Puis genre, il s'en va prendre un break. Fait que j'ai pas eu de nouvelles de lui pendant une couple d'années. Puis à un moment donné, il a commencé à me texter. Puis il me demandait comment ça allait. Puis il me peignait tout le temps dans des moments, des bons puis des mauvais, en voulant dire que, genre, que j'étais vraiment pas à mon top quand il m'appelait. Je bégayais. Puis, mais tu sais, je comptais pas de mentir, là. Tu sais, je disais comment je filais. Mais il me rappelait aussi, moi, ou je sais pas, c'était récurrent, là, il prenait mes nouvelles. Puis à un bon moment donné, je disais, man, j'étais écœuré, là, j'étais au bout du bout. Faut que je fasse une thérapie. Puis en fait, ma blonde à cette époque-là, elle voulait que je fasse de quoi, là? C'était plus. Elle m'avait dit, tu fais de quoi? Sinon, je disais, OK. Puis en même temps, c'est vrai que j'étais vraiment. J'allais pas bien. Fait que c'est comme je vous dis quand je vous ai parlé tantôt. Quand j'ai ri pour la première fois, c'était ma première thérapie à cette époque-là. C'était mon premier contact avec les fraternités, puis les thérapies, puis tout. C'est vraiment ça.
0: Ah, OK, c'est bon. Puis qu'est-ce qui t'a amené à franchir la porte? C'est lui?
1: Hein? Ben, c'est moi qui a fait le premier pas, mais tu sais, lui, dans le fond, ça a été mon parrain au début de mon rétablissement. Il a commencé à me présenter plein de monde. J'avais pas de char. Il venait me chercher à Cap-Rouge. Il m'amenait faire des

0: meeting, il m'a amené faire mon premier congrès. Puis tu sais, c'est là que j'ai vu que, tu sais, mon premier congrès, ça a été Trois-Rivières. Puis c'est vraiment là que j'ai fait, aïe, aïe, tu sais, c'est vraiment l'énergie. Puis tu sais, moi, j'étais un gars qui aime le monde, j'aime ça faire le party. Puis moi, je pensais que j'étais condamné dans les sous-sols d'église. Ben, un peu, là, mais bref, moi, je suis content de... Je suis pas content d'être pendant, mais je suis content qu'il y ait une solution. Puis, tu sais, j'ai vraiment accroché. Puis, une petite anecdote, dans le fond, moi puis Guillaume, on a loué beaucoup de chambres ensemble. On dormait pas dedans, là, je vous confirme. Motel Amel, on les a toutes faites. Fait qu'au congrès de Trois-Rivières, on loue une chambre. Puis là, il est 2-3 heures du matin, on avait bu du Red Bull. Je dis, hey, il dit quoi? Hey, je suis là de pogner. Il dit quoi? Il dit, Chris, c'est la première fois que je loue une chambre d'hôtel, puis je dors dedans. Hey, on a ri, là, mais ri, là. Mais c'est vrai, là, c'était comme tabarouette.
1: Ouais, je comprends. Ben, tu sais, les congrès, de la force, comme une place que les gens vont, ils se rassemblent, puis ils font comme une grosse soirée, puis ben, pour les gens qui nous écoutent, juste l'expliquer, là, que c'est une place qui a des partages, puis des trucs de même.
2: Puis ta perception des meetings, si j'ai bien compris, c'était un sous-sol d'église?
0: Ben, tu sais, dans le fond, avant, il y avait, tu sais, à Star, on a d'autres sortes de salles, des salles communautaires, puis tu sais, il y en a beaucoup au BSL, c'est rendu comme, genre 5-6 meetings, mais avant, c'était souvent un sous-sol d'église. Mais tu sais, je dis ça en blague, mais tu sais, moi, là, pendant 2 ans, à tous les jours, 2 ou 3, je m'en souviens plus, puis je me le dis à voix haute, puis c'est intense, pareil, je n'ai fait à tous les jours pendant 2 ans. Puis c'était pas, genre, je me forçais pas. Hein. Moi, j'avais du gaz, puis j'avais besoin de voir du monde. Puis moi, c'était comme j'aurais, tu sais, ben, je vais le dire comme ça, c'est comme j'irais au bar voir mes chums. Mais Chris, c'est tout du monde en rétablissement. On faisait des after-meetings, on allait au Normandin. Puis, tu sais, quand on est arrivé au Normandin, là, tu sais, il y avait une petite section au bar, là. Puis quand ils voyaient notre gang arriver, je disais, ah non, pas eux, tu sais, on déplaçait de l'air, là.
1: C'était-tu reconnu dans les partages?
0: Ben oui, souvent. T'sais, ce qui me sauvait la vie, c'est vraiment les meetings, les gens, les activités. Je suis content d'avoir accroché à ça. Parce que ça me sauve la vie, puis ça me sauvait la vie, puis ça continue de me sauver la vie.
1: T'as-tu douté que ça pouvait fonctionner?
0: Jamais. Sérieusement, là, du jour 1, là, j'ai accroché. Puis je suis content d'avoir accroché parce que c'est ça, moi, je dois tout à un là.
1: T'as-tu commencé à ressentir de l'appartenance avec les gens? Quand est-ce que t'as ressenti ça?
0: Ben, c'est sûr que, tu sais, quand je suis arrivé dans NA, quand j'avais consommé avec beaucoup de monde qui avait un certain état d'abstinence, puis, tu sais, le lien s'est fait tout de suite. Dans le fond, NA, c'est la gang que j'ai tout le temps cherché, là. Parce que c'est tellement coloré. C'est du monde que, dans ta vie de tous les jours, on ne saurait sûrement pas parler. Puis, tu sais, ceux-là que j'ai jugé le plus ou que j'avais moins d'affinés, c'est venu mes meilleurs amis. Tu sais, c'est comme... C'est une belle gang, tu sais, ça reste qu'on est du monde... Comme le commun des mortels, là. Mais, tu sais, comment je pourrais dire ça? On va pas.
1: Mais c'est le fun, ouais. C'est le fun comment tu dis ça, ouais. que c'est comme la gang de toujours voulu, là. Parce que c'est du monde sur qui tu peux te fier. T'sais, c'est pas comme du monde qui dit OK, je vais être là. Ben, il est là. Tu sais, sûrement que peut-être le mot qu'on avait reconnu il y a peut-être 20 ans. Je vais être là. Il est encore à la même place, là, au même rave, là, en train de se faire brosser.
0: Des vrais liens, tu sais, c'est des... Tu sais, c'était comme... Puis je me souviens du nom du monde. Tu sais, comme je disais tantôt, là, c'est pas des relations fake, là. Je t'ai dit, je vais être là, tu sais, c'est comme les anniversaires d'abstinence, les anniversaires de fête. C'est comme, c'est important, là, tu sais. On va le soutenir, il prend 6 mois, puis on y va, tu sais.
1: C'est le fun d'entendre,
2: Tu sais, tantôt, tu parlais du Jean-François Partey, où est-ce que tout le monde allait vers toi.
0: Oui.
2: Là, maintenant, Jean-François, abstinent, avec un temps de rétablissement, va rechercher encore cette chose-là?
0: Je vous dirais... Ben, Jean-Pierre, il m'a vu à mon arrivée, là. J'avais du gaz. J'avais encore des petites mimiques. Hein, en tout cas, j'avais du gaz. Bref. Mais...
3: Je corrobore.
0: Je suis allé chercher, moi, là, dans le fond... Je me suis impliqué dans les groupes un peu, mais moi, là, ce qui m'a donné du gaz, puis que je me suis retrouvé, puis que j'étais bon, c'est des activités. Tu sais, j'étais allé. Mon potentiel, je l'ai mis là. Tu sais, j'étais un rassembleur, j'étais un gars de gang, puis je suis capable de faire lever quelque chose. Là. Fait que moi, j'ai fait au moins, je me souviens plus, 5-6 mandats de coordonnateur de camping, puis ça a été là, mon petit bijou. Là. Puis le monde m'en parle encore, là. On était 450 personnes à peu près à l'île d'Orléans. On montait des chapiteaux, on passait des fils en dessous de la terre, des laveuses, des sécheuses, on faisait de la bouffe pendant 10 jours avec des feux là, de la Saint-Jean. Là, c'était hey. Même des feux d'artifice, là, on avait fait un genre de septième, là, puis tout le monde avait coté. Puis c'était comme les feux d'Auto-Québec. Là.
1: Mais tu nous en parler un peu plus des campings?
0: Oui.
1: Ouais.
0: Oui, oui. Ben dans le fond, c'est là que j'ai accroché aussi, là, tu passes. Créer des liens dans les meetings, tu sais, ça se passe dans les meetings, c'est crissement important, mais je te dirais que les after-meetings, c'est encore plus important. C'est là que t'as, puis les congrès, puis les campings, c'est là que tu crées des liens. Si tu fais ton meeting, tu t'en vas chez vous, tu parles pas à personne, tu créeras pas grand-chose. Mais si tu vas au Normandin, mais là, tu commences à parler avec un nouveau, tu commences à connaître quelqu'un, puis là, tu passes 10 jours avec des dépendants, là tu crées des, tu sais, t'es pas obligé de rester 10 jours, mais tu sais, essaye-les. Il y a une magie qui se passe.
1: C'est pourquoi tu veux créer des liens. Tu veux-tu m'en parler? T'sais?
0: Ben, moi, j'étais un gars de gang. C'est important de créer des liens. T'sais, dans le fond, à ce temps-là, moi, j'ai beaucoup d'amis sur qui je peux compter. Puis j'ai même pas besoin de parler. Puis ils savent comment. T'sais, j'ai pas besoin de dire à rien. Puis ils savent dans ma face.
3: Si ben, c'est comme si tu t'identifies à cette gang-là. Parce qu'on a besoin de s'identifier. T'sais, quand on consommait. On allait vers du monde qui était comme nous autres. Puis là, ben, on arrive dans le rétablissement, on cherche ça aussi. Du monde qui consomme plus, mais qui nous ressemble.
0: C'est carrément ça. Ouais. Moi, j'étais un gelé, je me tenais que des gelés. Ouais, c'est ça. Puis, tu sais, des comme moi, parce que j'étais dans les lignes majeures. Fait qu'à cette heure, j'ai trouvé ma gang. Des comme moi.
3: C'est ça.
0: Des fuckés.
3: On est tous pareils.
1: C'est quoi qui a changé en toi en premier quand t'as commencé à faire des meetings?
0: Mettre des mots sur ce que je vivais. Tu sais, moi, avant, j'avais deux émotions. Chaud, j'étais high, j'étais down. C'était pas mal tout ce que j'avais dans mon vocabulaire. Fait que, identifier des mots, puis c'était pas mal ça, je te dirais, qui a frappé le plus. Là.
1: C'est quoi qui a été le plus difficile au début? C'est ça ou...
0: Difficile.
3: Ben, tu disais que t'étais revenu... Tu avais fait une thérapie puis tu étais reparti après.
0: Ouais, mais ça, c'était comme. J'avais fait la thérapie, mais tu sais, je m'avais gardé des réserves. Là, j'avais sorti de là, j'étais allé au charbon, puis en tout cas, je vous ai parlé. Okay. J'avais arrêté les drogues chimiques pendant un certain temps. Je faisais du meeting, je prenais mes porte-clés, mais c'est l'honnêteté que j'avais à cette époque-là. Là.
3: OK.
0: Fait que, tu sais, j'ai comme quand même fait 4-5 mois, pas de chimique. Mais tu sais, on s'entend, pas d'honnêteté, je consommais un petit peu, les breaks ont lâché, puis je suis parti pendant X années, je sais pas combien de temps.
3: Ah!
0: Fait que, mais c'est ça, mais la graine était semée.
3: OK.
0: C'est ça.
1: C'est comment que t'as appris à vivre sans consommer?
0: Sérieusement, là, ça a été facile. Je sais même pas pourquoi je consommais. Tu sais, oui, non. C'est parce que j'ai jamais eu l'obsession, ça a comme... J'ai fait du meeting, ça s'est... Dans le fond, là, en 6 mois ou en 9 mois d'abstinence, là, je me suis acheté un auto. Bref, j'avais passé mon temporaire, j'avais 16 ans. Je me suis fait arrêter je sais pas combien de fois, pas de permis. Je me demandais si ça allait nuire pour mon permis. Ça n'a pas nuit. J'ai eu mon permis à 26 ans, j'ai refait mes dettes, je me suis fait des nouveaux amis. Tout s'est tellement emboîté... T'sais, regagner la confiance, mon estime, m'acheter des belles affaires. C'est niaiseux, mais... Caroline, pourquoi je recourne? Je viens de monter 10 cases. Là. C'est comme de 13 ans à 26 ans, j'avais aucune évolution. Puis de genre, mes premiers 6 mois, ça a fait. T'sais, j'ai pas le goût de reconsommer. La vie est belle.
1: T'as pu réaliser que tu pouvais vivre sans
0: c'est
1: consommer,
0: ça.
1: Dans le fond?
0: Oui.
1: Puis, ouais, c'est sûr que c'est quand même bien. C'est quoi que tu as découvert sur toi, entre autres?
0: Ben, pas mal d'affaires. Moi, mon parrain, il dit, c'est le premier 10 ans que tu commences à dégeler. Je riais au début, mais Chris, il a pas tort. C'est un long processus. Ouais, c'est ça. Mais c'est vrai, c'est un long processus, là. Tu sais, d'année en année, j'en découvre sur moi. Puis, tu sais, j'ai fait des efforts aussi, là. T'sais, j'ai j'étais allé chercher de l'aide extérieure, j'ai fait des ateliers, j'ai vu des psychologues. C'est très bien. Là, c'est l'école de la vie, ça m'a appris. C'est l'école des premières fois. Là, parce que t'sais, moi, je consommais pour faire tout. Là, pour aller à l'épicerie, pour faire ci, pour faire ça. Pour être avec une fille, pour me dégêner, être plus performant. T'sais. tout ça, là, c'était tout à... comme un petit gars de 12 ans qui fait ses premières expériences. C'est tout ça, là. Là, c'est stressant, c'est... Mais Chris, le buzz que t'as après, ça fait menoum, là. Ouais. Mais t'es fier de toi.
3: Ben, c'est ça.
2: Puis le gars Hyde qui est arrivé dans les meetings, tu sais...
0: Ouais.
2: Est-ce qu'il s'est calmé avec le temps
0: oui.
2: ou il existe
0: encore? Ben,
3: oui, oui.
0: Ben, oh oui.
3: Il s'est calmé.
0: Oh oui. Ben, tu sais, dans le fond, je suis rendu à 43 ans, je commence à avoir moins de gaz, mais c'est sûr que j'avais encore des restants, de, tu sais, des... C'est sûr que les drogues synthétiques, pendant au moins... J'avais des petits restants, là. Mais, ouais, j'ai été médicamenté parce que j'étais DEH, puis si tout le monde le savait, sauf moi, là. J'étais un très bon candidat. Puis, tu sais, je suis pas en train de vendre de la médication, mais en voulant dire que dans mon cas, là, tu sais, ça a tout le temps été présent pour moi, puis ça me nuit à l'école, ça me, tu sais... Puis je me suis peut-être gelé un peu pour ça, m'auto-médicamenté. Mais, tu sais, aujourd'hui, je suis comme... Je suis plus mollo, je suis plus pépin, mais, tu sais, j'ai encore... Le petit mot, il est encore là, là. Des fois, il fait surface, mais je prends moins de place, puis j'ai besoin beaucoup moins d'attention. Encore des fois, mais beaucoup moins.
1: T'apprends à découvrir le vrai Jean-François.
0: C'est maintenant. Ça. Ça, c'est l'histoire d'une vie.
1: Ouais, c'est quand même cool. Hein? C'est la première fois que tu vis telle expérience à jeun. Première fois, c'est quand même des belles expériences. Et, en fait, c'est encore mieux qu'un premier buzz.
0: Oui, ouais, ça goûte bon. Ça goûte bon. Ouais. C'est comme je disais quand j'étais allé à un festival, toutes des affaires que, je sais pas, moi, c'est comme ça, c'est indescriptible.
2: T'as-tu de la gratitude pour ton abstinence?
0: Ben oui, Chris, s'il y a bien quelque chose que je suis fier dans la vie, c'est mon temps d'abstinence. Pas en blanc me péter mes bretelles, mais c'est la seule chose que j'ai vraiment accompli. Puis, tu sais, à cette heure, je garde des jobs, tu sais. J'ai des genre trois, depuis que j'étais abstinent, j'ai eu deux jobs, tu sais, deux ou trois, mais tu sais, avant, c'était Chris, j'en changeais à tous les semaines, là. C'est des 7-8 ans à la même place. Ah, bah ouais. Puis tu sais, ma mère, elle a gagné son siège. Je dis, ben, qu'est-ce que tu veux à Noël? Qu'est-ce que tu veux que t'as fait? Elle dit, écoute-moi bien, mon gars. Il dit, le plus beau cadeau que tu peux me faire, c'est jamais consommer. Je dis, OK, c'est aidé.
1: Ça coûte pas cher, tout le monde est
0: non,
1: content.
0: C'est ça.
1: C'est le fun, hein, rendre sa mère content.
0: Ça, oui. Sérieusement, ma mère, là, tu sais, c'est une autre mentalité, là. C'est portugais, puis les autres, c'est leur bien-être avant le nôtre, puis ma mère, c'est une sainte, man, puis juste ça, là, qu'elle soit fière de moi, puis mon père, c'est, ben, il fumait trois Morier King Size, puis une vingtaine de bières à tous les jours, t'sais, mon père, c'était quelque chose, là. Il a eu le cancer pendant 14 ans, dû à sa vie excessive, puis mon père, c'était pas très monstratif, là. Une petite bine sur l'épaule, ça veut dire je t'aime, là, t'sais, et puis ces dernières années, tu sais, la maladie, il sentait qu'il s'en allait. T'sais, mon père il était plus démonstratif. Puis il me le disait qu'il était fier de moi. Il dit, Chris, je suis fier de toi, mon gars. Je suis content qu'il m'ait vu à Pissinant. Puis avoir tout que j'ai eu. Est-ce que vous comprenez ce que je veux dire?
1: Mm-hmm. Ouais, c'est le fun à entendre, de voir quelqu'un qui évolue. Là.
0: Ouais.
1: Qui évolue. Puis c'est le fun, c'est des beaux partages d'espoir. On entend souvent ça dans les meetings. Puis on le voit que c'est possible là, de voir du monde sans consommer. Puis que. Qui sourit là, sans consommer, qui apprennent à rire sans consommer, faire des activités sans consommer.
2: Ben moi, je vois Mo, j'ai l'impression de voir un petit gars qui a grandi, tu sais, son enfant intérieur, là. Son enfant intérieur, là, tu vois, qui est présent. Puis, tu sais, t'as l'air d'avoir découvert le petit Mo de 6 ans, tu sais, toujours joyeux. Puis, tu sais, ça c'est un beau cadeau, tu sais, de se retrouver intérieurement après tout ce temps-là.
0: Non, oh, je te dirais que c'est... Bon, oui, c'est vraiment... Oui, tu m'as bien décrit. j'ai rien à dire. C'est vrai que, tu sais, j'ai 43 ans, puis je me vois pas pantoute, pantoute, pantoute, pantoute. Il y a du monde qui... Puis, tu sais, moi, je tout le temps voyais les personnes, par ma mère, mais tu sais, même les mères de mes blondes, vous, elles arrêtent de me dire vous. Puis là, quand je m'en vais au gym, puis que la petite fille au comptoir, elle me dit vous, et tabarnak, là, je commence à comprendre comment ils se sentaient.
3: Mais une chose que je remarque aussi, c'est que, tu sais, dans le début de ta consommation, tu parlais que de toi, puis avec ton rétablissement, bien là, tes parents, puis les gens autour de toi prenaient plus d'importance.
0: Ben,
3: tu sais, c'est que là, tu vivais plus juste pour toi, là.
0: Ouais.
3: Tu sais, la conscience des autres était plus présente.
0: C'est un bon point. Quand on consomme, on est vraiment égocentrique. Tu sais, en tout cas, je rentrerai pas là-dedans, mais j'ai du monde proche qui. De moi qui consomme, puis c'est ça qui manque, là. C'est, tu penses juste à toi, tu te crises des conséquences. Puis quand je consommais, c'était juste consommer. Là. Je me crise bien de ce que tu ressens. Puis tu sais, il y a du monde avec qui je chemine, puis on a déjà consommé ensemble. Tu sais, je vais faire une petite histoire courte. Là. C'est une très bonne amie à moi. Là. Puis elle a un petit frère qui est mort noyé. Puis elle, je me suis tenu des années. Là. On parle d'une dizaine d'années que cette fille-là. Là. Puis je pense à ma première année d'abstinence, elle m'a comme sorti ça. J'ai dit, mais tu me niaises, tu m'as jamais dit ça. Ben oui, je te l'ai dit plusieurs fois. Tu vois que t'es déconnecté, puis que. Tu sais, parle-moi pas comment tu te sens, là. T'sais, si tu commences à broyer ou tu me parles de tes malaises, prends-en un autre, ça va passer. C'est ça, c'est vrai pareil, là. Mais à cette heure, c'est comment tu te sens. Parle-moi de ce que tu vis. T'sais, peut-être pas tout le temps de même, mais tu sais, c'est des vrais.
1: C'est une vraie discussion.
0: C'est ça, des vraies discussions, là, plus humaines. Là.
1: Pas
0: c'est...
1: parler de la météo, mais ouais, parler de ce que les gens vivent pour vrai. Là, ça ouais. m'a amené. Il y en a plein qui parlent des discussions vides, puis des fois, tu fais comme, ça me tente plus vraiment de parler
0: non, c'est clair.
1: De la météo ou de politique qui ne servent à rien ou de trucs qui ne te touchent même pas. Mais chialer pour chialer, ben, tu apprends à vivre d'une autre façon.
0: Oui, c'est d'autres discussions.
3: Moi, je pense que c'est ça que je trouve que je peux remarquer. Le plus grand changement à t'avoir connu au début de ton rétablissement, puis maintenant, c'est justement, tu sais, de t'impliquer, de prendre soin des autres, que toi, au début, c'était juste toi.
0: Ouais.
3: Puis que là, maintenant, tu t'impliques, tu t'es occupé d'activités. Le « nous » est important pour toi, là.
0: C'est sûr que là, j'ai comme une job... Ouais. J'ai comme une job que je fais beaucoup d'heures. Puis c'est sûr que j'aimerais ça redonner encore. Ça me manque, tu sais. Mais l'été, j'ai vraiment pas de temps. Mais c'est sûr qu'il y a une satisfaction à redonner. Puis tu sais, moi, quand je faisais le camping à la fin, tu sais, j'étais vraiment fier de voir, tu sais, peut-être pas juste mon œuvre, là, mais tu sais, l'énergie, puis le temps que j'ai mis là-dedans, puis que les dépendants qui se faisaient du fun, puis qui m'en reparlent encore des années plus tard, tu sais, ça me fait un petit menoum.
1: C'est le fun à entendre.
3: C'est le thème de la journée. Menou.
1: Fait que le désir d'arrêter de consommer, c'est la seule condition pour être membre des NA. Le reste, ça se construit avec l'aide des autres. Si t'en sens le besoin, t'as besoin d'aide, on désire te rappeler que la ligne NA est ouverte 24 sur 24. Le numéro est le 1-855-544-6362 ou le site naquebec.org pour la liste de réunions. On va aller dans une courte pause et on revient. Ce sera pas bien long. Merci d'être là.
0: Youhou!

0: On est de retour à l'émission Le Nous, présentée par les Relations publiques de Québec de Narcotique Anonyme. Je suis votre animateur juste pour aujourd'hui. Je m'appelle Charles, je suis dépendant. On a encore Jean-François qui est avec nous. On va continuer avec l'autre section qui est ce qu'un homme a apporté. On continue encore là-dessus. On parlait de vide en début d'émission. Comment que Ena t'a aidé à combler ton vide?
1: Bien, c'est sûr que j'ai comblé. C'est sûr que c'est pas du jour au lendemain que ça s'est fait. Là. J'ai compulsé dans tout. Non, faire attention à mon langage. Moi, c'est faire. J'ai compulsé dans plein d'autres affaires pour combler ce vide-là. Il n'y a pas juste la drogue qui gèle, je vous confirme.
2: L'affectif.
1: L'affectif. Oui, je me suis gelé pas mal là-dedans. Ouais, ça, c'était une grosse sphère de ma vie. Mais, tu sais, en même temps, tout est parfait, là, que ça soit dans l'aise. Moi, j'avais jamais rien. J'étais un saineux numéro un. Là. Tu me mettais le vendredi soir là, dans le parking de l'After Hour, puis je partais déjà à moins zéro. Là. J'avais pas une scène. Tu repassais le samedi matin, j'étais côté chauffeur, puis en tout cas, j'étais débrouillard. Je sais pas comment je m'arrangeais. Là, j'ai perdu le fil. C'est quoi?
0: Combler le vide.
1: Ouais, c'est ça. Fait que, tu sais, j'ai essayé toutes les patentes, mais à un moment donné, t'as comme pas le choix là, de faire face à la musique. C'est soit tu consommes ou soit tu choisis la trail du rétablissement ou tu choisis ton ancienne trail.
2: Qui est déjà tapé en plus.
1: Ouais, c'est ça. Tu sais, je verrais pas. Puis j'ai eu plein d'exemples de pas y retourner. Là. Ça fait 16 ans que je fais du meeting. Là, puis je vous le jure, là. Tu sais, je consommais beaucoup, puis tu sais, je suis pas pire qu'un autre, je suis pas mieux qu'un autre, en tout cas. Mais tout ce que je sais, c'est que du monde avec qui que je consommais à toutes les fins de semaine, ils sont morts, là. Puis j'ai arrêté de compter là, à 15, 20, là. Puis ils sont tous morts en bas de 35 ans. Arrêt respiratoire, overdose. Puis moi, je pense souvent à mon chum Balu. Balu, Steve, celui qui l'a connu, c'est un de mes bons amis. Il a fait 2-3 années d'abstinence. Il a consommé une fois. Il s'est étouffé dans son vomi, puis il est mort. Ça, là, ça m'a marqué, ça m'a fait de la peine. Tu sais, c'est là que ça mène, cette dépendance. Là. Il allait bien, il savait refaire. Il suffit d'une fois. Puis, tu sais, c'est juste qu'ils disent que la rechute fait partie du rétablissement. Non, c'est pas vrai. Là. On sait jamais quand. C'est comme que je vous disais la switch on. Là. Si je la rallume après 16 ans, là, c'est pas en tout.
3: Alors, on est exactement à la même place.
1: C'est ça.
0: À la même place. Ouais, c'est clair. On entend souvent au. Parler de 90 meetings en 90 jours.
1: Ben, je le suggère fortement. Puis pourquoi? Tu payais. Ben, je connais personne qui est mort d'un overdose de meeting. Je consommais à tous les jours. Non, mais c'est vrai, là. Tu sais, en même temps, tu sais, ça se fait. Ça se fait très bien. Je l'ai fait pendant 2 ans, puis je travaillais, puis ça se fait très bien. C'est briser ton cycle. Tu sais, ça peut arriver que tu sois malade, un inconvénient, ou peu importe, là. Mais le plus que tu peux en faire, premièrement, tu te fais des nouveaux amis. Tu sais, l'été en plus, où il y a tellement d'activités. Tu sais, si tu fais ce que tu as à faire, ça va bien aller. Puis, tu sais, moi, ce que je dis souvent dans la fin de mes partages, puis, tu sais, t'as bien beau avoir du temps d'abstinence, mais moi, des fois, j'étais comme un veau, là. Si t'es écœuré de faire du meeting, mais fais-en encore. C'est ça la recette. Il n'y en a pas d'autre.
0: Moi, ouais, c'est un signe, des fois, qu'il faut que t'en fasses plus. Ou...
1: J'étais écœuré de l'entendre, puis, tu sais.
0: Toujours une raison.
1: Ouais, c'est ça, la cassette, elle revient. Mais.
0: Tu sais, à Québec, on est chanceux, il y a plein de meetings, il y en a 2 à 3 par jour.
1: Ah oui, on est chanceux à Tabarouette.
0: Pourquoi tu essaierais plusieurs meetings?
1: Ben, parce qu'il y a tous les formats, tous les genres, toutes les heures. Tu vas trouver chaussures à ton pied, discussion, partage. Tu sais, avant, j'étais plus partage, à ce temps, j'aime mieux discuter. Ça dépend, là. Tu en as pour tous les goûts, là.
2: T'as-tu un meeting que tu veux référer?
1: Oui, les matinaux, c'est comme le meeting que je peux faire en ce moment. Tu sais, je fais des 50-60 heures, puis tu sais, c'est samedi matin, je suis en forme de 11h à midi. C'est un beau meeting, je trouve qu'il y a beaucoup de rétablissement. Ça commence bien la journée, il fait beau, un petit café, puis après ça, on va déjeuner ou... C'est ça, je trouve que c'est un bon point de rassemblement.
0: Oh, tu pars ta journée, puis finalement, tu vas voir le monde que t'aimes, puis il est encore tôt dans ta journée.
1: C'est
0: là.
1: Ça. On c'est fait quand... tout ça, on va-tu là, on fait ça, OK, parfait.
0: C'est quand tu consommais, là, à 11h le matin, le samedi, d'après moi...
1: moins de monde à jour
0: possible. Hors service. Hors service pour de bon, pour le reste de la journée.
2: Juste pour une petite parenthèse, les matinaux, c'est le samedi de 11h à midi, 230 Avenue Proulx à Québec.
1: Ouais, ils ont changé de local. Je ne sais pas si la nouvelle adresse, mais va-t'en là, tu vas nous voir, c'est juste l'autre bord de la rue.
0: Ouais, c'est ça, c'est comme à côté. Là.
1: Ouais.
0: Aujourd'hui, là, c'est comment que tu gères tes moments difficiles, tu sais, dans le temps que tu consommais, mais là, aujourd'hui.
1: Ben, à ce temps, j'ai des vrais amis, des bons amis, sur, tu sais. Je garde rien dedans. Tu sais, quand je vis de quoi, je le partage, soit à mon parrain, soit à mon filleul, soit à un ami. C'est sûr qu'il y a quelqu'un qui va répondre présent.
0: Ouais, c'est sûr que plus tu te fais d'amis, plus il y a du monde à qui tu peux parler, ben, plus il y a du monde qui peuvent te remonter le moral ou te faire amener sur une autre décision par rapport à.
1: Ben, juste pas rester avec ça, tu sais. Juste. T'as juste 50% du problème de régler dès que t'en parles. Ouais, ça s'envole demain, mais ça fait. Oh.
3: C'est une déjà, raisons, de, hein. Déjà de pouvoir en parler, ouais. De communiquer, ce qu'on faisait pas avant, on gardait tout en dedans, puis on pensait qu'il n'avait pas de solution. Puis là, aujourd'hui, on a une nouvelle solution.
1: Ah oui, c'est ça. Ce que je disais tantôt, on parlait pas de nos affaires, là, tu sais. C'est comme.
3: Puis les gars, ça parle pas tout le temps.
1: Ben ça, hey, ça en plus. Tu sais, les. Moi, je viens de mentalité portugaise, qu'un gars. Puis c'est. Ça doit être un peu. Tout, en tout cas, cette ancienne génération-là, mais le portugais, c'est encore plus fort, là. Tu montres pas ce que t'es vulnérable, tu pleures pas, pis t'sais. Pis moi et Chris, on me dit d'arriver dans les meetings, on parle de tes émotions, ça se flatte le ventre. Ben bizarre, ça. Mais c'est la seule recette. Ça a l'air bizarre quand t'entends ça, là. Tu vois, à ton premier meeting, le monde sont en cercle, ça parle de leurs émotions, pis nan, nan. Mais j'ai essayé toutes les équations possibles, pis c'est la seule qui a marché.
0: Ouais, c'est sûr, t'as souvent essayé de ton bord, puis.
1: Non, c'est ça.
0: On l'a vu que ça marchait pas. Ça durait juste une semaine, deux semaines, quelques jours, puis finalement, ben.
1: Même une soirée.
0: C'était, ouais, c'est ça.
1: Des fois, je disais, ah, tranquille, à soir, c'était le mot magique. Ben, tranquille. Paf!
0: Ouais, c'est ça. Tu cognes le pied. Oups, ouais, c'est ça. Bonne raison.
1: Ah, vous en reconnaissez, hein?
3: Vraiment.
0: Qu'est-ce qui te rend fier aujourd'hui?
1: L'homme que je suis en train de devenir. Tu sais, les biens matériels, c'est pas ça qui me rend heureux, mais je suis fier de ce que je suis rendu aujourd'hui. Tu sais, j'ai le luxe de pouvoir m'acheter des affaires. Tu sais, avant, si je me gâtais, là, c'est que je m'achetais un marinier, une boîte de Froclops ou... tu sais, c'était comme... C'était le jour pour la nuit, là. À cette heure, tu sais... Oui, c'est du matériel, mais tu sais, j'ai un char, j'ai un skidoo, j'ai un condo. Je stresse plus pour le premier du mois. Je vais à l'épicerie, je check pas. Ah, je peux pas, là. Moi, si quelque chose, je me prive pas, c'est la bouffe. J'aime bien manger, fait que... Tu sais, c'est comme... Puis je pourrais vous en énumérer plein d'affaires.
0: Y avait-tu d'autres libertés que t'as gagnées? En lien avec ça, ben là, y a une certaine liberté.
1: La liberté de la dépendance. Me coucher, man, puis de pas avoir la... Ça, là, ça, je pense que c'est la plus belle affaire. Te coucher, puis avoir la conscience tranquille.
0: Puis dormir, ben, sûrement.
1: Ouais, mais... Ouais, dormir, ça l'aide, là.
0: Ouais, quand tu te couches puis tu dors, ah ouais. C'est un avantage là, pour rentrer travailler.
1: Je dormais pas bien ben dans une semaine, mais...
2: ton bas-fond, est-ce qu'il te permet d'apprécier ce que tu as aujourd'hui?
1: Mon bas-fond, moi, je te dirais, là, que ma première thérapie, parce que je t'ai parlé, là, moi, je l'ai faite deux, à l'arc-en-ciel. Puis, tu sais, au début, c'était en plein milieu de Saint-Roch, à des grillages à les fenêtres, avec les couleurs de l'arc-en-ciel. C'est bien bizarre, ça. Mais ça a été... Là, excuse-moi, à cette heure-là, c'est...
2: Ton bas-fond, est-ce
1: OK,
2: que...
1: c'est ça, je disais. Ma première, là, j'étais vraiment défaite. Mais ma deuxième, là, moi, là, je me souviendrai, là, j'étais ici, en Basse-Ville, chez une amie que je voyais du monde pendant tout... Depuis des années, à toutes les fins de semaine. Puis moi, il y a de quoi qui s'est passé, là. Je sais pas si c'était un éveil ou de quoi. Il dit, je t'écœuré. Je vous le jure. Il dit, je t'écœuré. Je m'en vais. La thérapie est pas loin. Je suis parti. Tu t'en vas en thérapie.
3: T'es parti d'un coup.
1: Oui, de même. J'étais allé en thérapie. Pis c'était Vincent. C'était un intervenant. C'était mon intervenant qui est de l'époque qui était rendu directeur. Puis là, moi, ça fait une couple de jours. J'arrive là. Blablabla. Je dis, là, respect par le nez. Là. Il dit, rentre lundi. On était quoi, samedi? Puis j'étais écœuré, là. Mais tu sais, il est samedi, il fait beau. C'est fort, la maladie. Là.
3: Oui.
1: Fait que là, moi, j'ai consommé jusqu'au dimanche, lundi matin. Là, j'appelle Vincent, je dis, hey, je peux pas rentrer. Il dit, rentre demain. Fait que le 9 septembre 2009, un lundi ou un mardi, je suis rentré là, puis c'était mes dernières consommations.
0: Ça a été quoi ta plus belle surprise du rétablissement?
1: Ma plus belle surprise. qu'on pouvait se faire du fun à jeun. J'avais pas besoin de... C'est vraiment ça, là, parce qu'au début, tout ce que tu fais, tu sais, tous tes neurones sont reliés à la consommation, que ça soit telle drogue, la boisson, puis c'est tellement une illusion, là, parce qu'on peut avoir du fun vraiment à jeun. J'en suis à preuve vivante, là.
0: Tu peux te dire que tu peux avoir plus de fun à jeun que
1: tellement,
0: en consommant?
1: Tellement. Ça dure moins longtemps, mais c'est tellement plus satisfaisant, là. Tu sais, c'est comme... Moi, je vais danser. Mon chum fait des... Je te plug, là, Fred, là. Des soirées danser tôt. c'est des soirées que mon ami Fred fait au Midnight Blues, sur la rue du Parvis. C'est de 6h30 à 10h30, je pense. Mais c'est danser tôt. Hey, c'est parfait, là. Tu arrives là à 6h30, 10h30, pop, tu t'en vas. Yes, sir!
2: Tu t'en vas te coucher.
3: Ouais, tu vas pouvoir travailler le lendemain.
1: Là, t'as l'autre gang qui rentre à 10h30, c'est un autre... Oh, là, c'est une autre histoire. Là.
3: OK. il y a un double chiffre.
1: Ouais, c'est ça.
0: Qu'est-ce que tu penses qui empêche les gens de venir dans les meetings? Là?
1: La peur, la honte... Tu sais, quand tu connais pas ça, là, tu dis un toxicomane ou je sais pas, tu sais, t'es un junkie qui a tout perdu, puis tout. T'es pas obligé d'avoir tout perdu. Quand t'es au bout du bout, t'es écœuré d'être écœuré, ben c'est la porte d'entrée. C'est vraiment ça, là. Je pense que c'est... S'il y a bien une chose qu'on a en commun, toute la gang, là, c'est le désir sincère d'arrêter de consommer, puis qu'on est écœuré d'être écœuré, puis vous avez fait comme moi. Tout essayer les équations possibles.
3: Que, exactement.
1: Puis si tu te ramasses dans un sol d'église ou dans une salle de meeting, puis tu te demandes si c'est un problème, je te confirme que à 90%, si tu es ramassé là, tu as un problème.
0: On est rendu au dernier segment de l'émission. C'est qu'est-ce que tu dirais au nouveau? Qu'est-ce que tu dirais à quelqu'un qui hésite à venir?
1: Ouais. Tu sais, prends sa fesse. Essaye-les. T'sais, ça coûte à rien d'essayer. Tu sais, ça a marché pour tellement de monde, ça a marché pour moi, puis ça fait des miracles. Je peux pas. Comme je disais aux boys tantôt, là, tu sais, moi, j'allais dans un rave, tu pognais le plus croche de la gang, c'était moi. J'étais vraiment là, déconnecté. Là. Puis il y a du monde qui me voit dans les salles, puis Chris, il se dit, si lui était capable, moi, je suis capable. Puis tu sais, il y a plein de monde qui se dit ça. Hein. Tu sais, ça se fait, ça fout. Il suffit juste de mettre les efforts parce que, tu sais, c'est une belle aventure, là. Je te dirais pas qu'il n'y aura pas de désembûches puis la vie reste telle qu'elle est, mais mes problèmes d'aujourd'hui puis mes problèmes d'avant, hey, c'est de la petite bière.
3: Du petit Coca-Cola.
1: Du petit Coca-Cola.
0: Quelle part que tu voudrais rassurer?
1: Quelle part
0: que tu voudrais rassurer, que tu dire, tu sais, une idée préconçue là, qu'une personne pourrait se dire... Ou qu'est-ce que tu te disais avant de rentrer dans une salle que finalement c'est pas là?
1: Ben, je pense que le monde qui a peur, c'est qu'ils.
2: Sont pas prêts,
1: qu'ils se l'avouent pas, puis que. Ou qu'ils minimisent surtout, là. Ah, moi, je suis pas. Non.
0: Pas moi.
3: Mais ça, c'est comme. C'est quand même quelque chose de spécial parce que. On peut pas arrêter de consommer pour quelqu'un d'autre.
1: Non.
3: Fait que, tu sais, c'est juste soi-même. Puis souvent, les gens, ils savent avant nous. Qu'on a un problème.
1: Ben oui.
3: Puis c'est que c'est... Mais tu sais, le mystère, c'est tout le temps ça. C'est... On a chacun notre bas-fond, en quelque part. Moi, je pense que c'est la seule chose... C'est une autre chose qu'on a en commun. En tout cas, moi, c'est un bas-fond qui m'a ramené dans les salles de meeting. Fait qu'à un moment donné, il faut comme pogner son Waterloo pour arriver, parce que... Mais ça veut dire... Mais c'est toujours correct de suggérer puis de dire au monde qu'on est là.
1: Ben. C'est l'attrait, tu sais, comme t'as pas besoin de gosser. Tu peux leur suggérer, leur faire des, tu sais, ça se fait tout seul. Mm-hmm. Tu sais, il y a du monde qui m'ont vu là, le mot d'avant, puis le mot d'aujourd'hui. Il y a de quoi en moi que j'avais même pas besoin de parler. Hey, man, tu sais, genre, des belles joues. De toute façon, tu t'avoues, là, quelqu'un qui fait... Ça, c'est beau à voir. Un nouveau qui arrive, genre, défaite. Pas qu'il est défaite, que je trouve ça beau, mais le miracle opéré après 2 mois, là, les yeux pétillent, il sourit, il a la tête haute. « Ah, j'ai fait ça, genre! » Puis j'ai là, puis là, un nouvel job. Ça, c'est hot.
0: Ah, c'est vrai que c'est cool de voir aller. On le voit, un changement dans le visage des gens. Ouais. Des fois, il y en a qui prennent du poids, des couleurs, ou en tout cas, ils prennent un sourire. Ça ça fait des belles rides, en tout cas. Qu'est-ce que tu dirais à la personne qui pense pouvoir arrêter seule?
1: Ouais, c'est pas possible. C'est pas plus compliqué que ça. Seul, ça se fait pas. C'est comme... J'ai pas... J'aurais rien à rajouter là-dessus. Non.
3: On est comme notre pire ennemi quand on est seul.
1: Ben, c'est ça. Je suis en mauvaise compagnie quand je suis seul avec moi, là.
3: C'est ça.
0: Y a-t-il quelque chose que t'aurais aimé ça savoir avant ta première réunion?
1: Non.
0: Que t'aurais aimé ça savoir avant, peut-être?
1: Y a rien qui monte, je dirais. Que j'aurais aimé ça savoir de... Y a rien qui monte.
0: Qu'est-ce que tu dirais à quelqu'un qui t'en rejette?
1: Reviens, ça marche. Tu sais, ça surprendrait que tu rentres à ta pension de vieillesse. Si t'es ramassé une salle une fois dans une salle de meeting, c'est comme je disais tantôt, t'as tout essayé les équations possibles. Puis j'en ai là des. Y a pas d'exception à règle. Ceux-là que j'ai connus, là, qui sont revenus, ils m'ont jamais dit hey man, c'était cool là, cette rechute-là. Là. C'est genre ils ont tout perdu, ils manquent des dents. En tout cas, faire une histoire courte, y a rien de bon à retourner sa rechute. Là. Puis hop. Tu peux en mourir parce qu'il y a une petite gang que j'ai jamais revue. Là.
0: Ah oui, c'est officiel. Là. C'est officiel, puis t'en parlais tantôt, là, t'en as un paquet de jeunes là, qui sont morts en bas de 35 ans. Puis, en fait, il n'est jamais trop tard pour arrêter de consommer.
1: Non, en
0: là,
1: effet.
0: C'est officiel. Là. Pourquoi la première réunion pourrait être le début d'une nouvelle vie?
1: Ben, je pense que ça prend un début à tout. C'est moi... T'sais, je me souviens, ma première... Ben, quand je suis sorti de thérapie, j'ai fait une réunion. Puis c'est drôle, c'était Steve, un de mes amis avec qui j'avais consommé. Il m'a remis mon un mois. Je peux te dire comment il était habillé, avec un débardeur, avec des carreaux. Tu sais, genre... Tu sais, comment je pourrais dire ça? Tu sais, je l'avais dit tantôt, mon temps d'abstinence, c'est une des plus grandes fiertés. Puis tu sais, les porte-clés, c'est pas fait pour rien. Ton nouveau, ton un mois, t'es ici, t'es... c'est comme tabarnak, ben, j'ai hâte à mon deux mois, trois mois. C'est comme un. Pas toi, un triathlon, là. T'as hâte à ton prochain, puis tu sais, c'est un travail d'équipe, je pense.
0: Ouais, ça montre que c'est possible ben, c'est de pouvoir d'arrêter de consommer.
1: Ouais.
0: Ben, merci beaucoup, Jean-François, d'avoir été là et d'avoir répondu à nos questions. On vous rappelle qu'un dépendant, c'est n'importe quel dépendant peut arrêter de consommer, perdre le désir de consommer, puis trouver une nouvelle façon de vivre. Il n'est pas nécessaire d'atteindre le bas fond pour venir, puis l'anonymat est toujours respecté. Si tu as entendu quelque chose qui te touche ce soir, il n'est pas nécessaire d'attendre d'être au plus bas avant de demander de l'aide. Narcotique Anonyme accueille tout le monde sans formulaire ni cotisation. La seule condition, c'est le désir d'arrêter de consommer. Tu peux venir écouter repartir. Personne ne va te demander qu'est-ce que tu consommais, ni en quelle quantité, quel job tu fais. Le rétablissement se construit une journée à la fois. Et si tu veux, contacte la ligne NA ou trouve une réunion près de chez toi. Franchir une porte peut changer ta vie pour toujours. Fait que si tu en sens le besoin, tu peux appeler au 1-855-544-6362 ou naquebec.org. Tu peux venir écouter repartir. L'important, c'est d'essayer une première porte. Je vais finir avec la prière de la gratitude. Ma gratitude s'exprime quand je me soucie des autres. Et que je partage à la manière est là. Merci d'avoir été là, tout le monde.
2: Merci beaucoup.
3: Merci.
1: Merci.
0: Good job. Good job.

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Allô, allô, bonsoir Québec. Je suis Andrés de First Wave. Comme d'habitude, je vous souhaite la bienvenue à une nouvelle émission de Distorsion First Wave du métal avec accent. Nous sommes sur les ondes de CKIA 88.3 FM, la radio métal, la radio FM du Québec, Canada. Eh bien, on arrive à la fin du septembre. C'est triste, parce que le froid commence à te montrer un petit peu. Je déteste l'hiver, j'ai toujours dit ça. Non, je déteste pas ça. C'est pas facile, je dirais. C'est pas facile. J'aime beaucoup mieux l'été, le printemps, l'automne, mais l'hiver, il chute. Ok, mais il nous reste quelques semaines avant l'hiver. On a commencé avec la bande Sepultura de l'album Roots, bande brésilienne, ok? Brésilienne, fondée en 1984, qui font du thrash dead metal classique. Dernièrement, ils ont ajouté du folk metal brésilien. On a écouté la chanson Roots, Bloody Roots de l'album Roots, qui est sorti en 1986, ok? C'est le temps de commencer bien l'émission avec les blocs québécois. Ça vous dit, si on commence avec Empire de Mu, une bande de Montréal, avec un front woman, rien, je pense qu'elle s'appelle, elle. Ils font du bon metal opératique, black metal opératique, un petit peu du death en plus. La bande était fondée en 2016, elle commence une tour en Colombie, mon pays d'origine. Je voulais juste vous dire ça, si quelqu'un en Colombie nous écoute, si quelqu'un en Colombie nous écoute, Empire de Mu, il s'en va vers là. On va écouter le dernier single de la bande qui s'appelle Dead Lotus, sorti en septembre, ok? Après ça, on va avec Guntway. C'est une bande de grindcore du Royaume Noranda. D'un long play qui s'appelle Capital de l'Arsenic. On va écouter la chanson Brûlée des Banques. Et on va finir les blocs avec Breakdown. C'est du trash dead d'une ville qui s'appelle Delson, ici au Québec aussi. Il nous présente un EP qui est sorti le mois d'août, le 13 août 2024. Le EP s'appelle From the Sewers. Et on écoutera la chanson Dissolve in Acid. Ok, c'est les blocs québécois, Empire de Mu, Guntway et Brain Down. Mais on commence, comme d'habitude, avec la bande sonore de l'émission de distorsion Tears Wave, de la bande Eternal Drag, de la ville de Québec, de l'album Shadow Storm, la chanson The Eyeless Glide. La distorsión, First Wave, tu metal.

Comment on a commencé avec les blocs québécois comme toujours, ok? Parce qu'on va toujours supporter les artistes, les bandes de métal de la province du Québec. On a commencé avec Eternal Drag, c'est la bande sonore de la ville de Québec, la chanson The Eyeless Glide. Après ça, c'était Empire de Mu du Montréal, la chanson Dead Lotus, c'est son dernier single qui vient de sortir le mois de septembre. Ensuite, c'était Gunthway, The Grindcore, Brûler des banques. Et on a fini avec Brain Down de la ville de Delson, Trash Dead, la chanson Dissolved in Acid. Pas mal de bons débuts avec de bons métal québécois. Pour le prochain bloc, on va avec du dead metal. On va commencer avec du dead metal de la bande Morbid Angel, bande américaine fondée en 1984 du Tampa, Floride. En Floride, il y a pas mal de bons bandes de dead metal. C'est la bande Dead qui est là, Morbid Angel. Il y a pas mal de bonnes bandes qui viennent là. De l'album Domination, l'année 95, on écoutera la chanson This Means War. Ensuite, on va avec trois bandes émergentes. Matt Care, dead metal britannique et l'Hollande. Une bande récente fondée en 2020 qui nous présente une long play qui va sortir le 18 octobre qui s'appelle Rise to Power. Et on va écouter le single qui s'appelle comme le long play. Ensuite, c'est Dismalimerence. C'est du black mélodique. The USA, de Chicago, l'album qui s'appelle Tom 2, la chanson At Our First Light, de octobre 2024. On va finir le 12e bloc avec Dead of Giants, c'est du death metal gothique norvégien, non play qui se présente, qui c'est Vantesorg, du mois de mai 2023, et la chanson Only the Good Die Young. Ok, on commence avec Morbid Angel. This Means War, Morbid Angel, la distorsion First Wave, du métal, avec accent.

un bloc très intéressant et très varié. C'était commencé avec Morbid Angel, c'était de metal, ensuite c'était du death metal avec des Matt Care Band, britannique et hollandaise. Après ça, Black Melodic avec Dismally Marines, USA. On a fini avec plus tranquille, quelque chose plus tranquille, c'était du Death of Giant. Ok, c'est du metal gothique, la chanson Only the Good Die Young. Ok, attends un peu, je vais voir qu'est-ce qu'on va jouer maintenant. Eh oui, ça commence bien, oui. On va commencer le dernier bloc de cette première vague du métal avec la bande Venom, la bande classique Venom, bande britannique de l'album. Je pense que c'était son dernier long play de studio, je suis pas sûr. Storm the Gates. C'était son dernier ou non? Ok, je sais pas. La chanson qu'on va écouter, c'est The Mighty Have Fallen. Une très bonne chanson de la bande Venom. Après ça, trois bandes émergentes. On commence avec Stretch. Une bande qui nous présente un long play qui s'appelle Carnivore Chaos. Et on va écouter la chanson Firestarter. Ensuite, ils font du heavy metal, je pense, je ne suis pas certain. Van Worm, heavy metal, américaine, USA, de North Carolina. On va écouter un single qui s'appelle Even After the Pain. Il est sorti le 4 août. Cette année 2024. Et on va finir avec Decimator, Trash Groove, australienne, de Sydney. Un long play qui est sorti le mois de mars qui s'appelle Till the Enemies Are Gone. Et on va écouter la chanson de Rock. On commence avec Venom, avec les classiques, un des meilleures bandes de l'histoire du heavy metal. La chanson de Mighty Heaven, The Mighty Have Fallen, à distorsion First Wave, du metal, avec accent.

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0: OK, on s'approche à la pause. On va prendre la pause très courte. Vous savez, faire tout pipi, OK? Tu peux remplir les verres de whisky et prendre une autre bière. C'est bien correct, mais pas plus que ça. Parce qu'on revient bientôt avec une deuxième vague chargée de bonbons, très bons métal de chaque coin du monde. OK, mes amis? Vous allez voir alors dans quelques secondes.
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bien, on a fini la pause, ok? C'était très court, on est revenu pour avoir plus de bon métal et chaque coin du monde ici à Distorsion First Wave et du métal avec accent sur les sons de CKIA 88.3. La ville métal, ok? Québec, c'est toujours la ville métal du Canada. Ok, on va commencer avec un petit peu de death mélodique de la bande Arch Enemy. Une bande suédoise, on va écouter de l'album Doomsday Machine de l'année 2005, la chanson Nemesis. Après ça, c'est Eternal Drag qui revient avec la chanson Take No Prisoners, une chanson de pur black metal. C'est son dernier long play, Unprisoned Soul de l'année 2024. Ensuite, c'est Empty Throne, black melodic encore une fois. Empty Throne, c'est une bande américaine USA de l'année 2020. On va écouter son dernier travail qui s'appelle Unholy, long play qui va sortir en novembre 2024. Qui s'appelle, et la chanson qu'on va écouter s'appelle My Flesh The Temptation. Et pour finir les blocs, on va écouter quelque chose USA encore une fois, un petit peu plus récent de l'année 2022. La bande s'appelle The Luciria Project. Ils font quelque chose symphonique, metal symphonique, en EP. Qui s'appelle Red du Requiem de l'année 2023. On va écouter la chanson Requiem. Ça. On commence avec Arch Enemy. Yeah, mélodique suédoise à distorsion, First Wave, du metal, avec accent.

Vous avez écouté un bloc pas mal varié, ok? On écoutait du Melodead, de Arch Enemy, Trash Black Metal, Eternal Drag, Black Melodic, The Empty Throne et du Metal Symphonique de la bande Lucidia Project. Pour les prochains blocs, on va être encore une fois pas mal varié, je dirais. On va commencer avec du bon Trash Dead Metal USA de San Francisco. La bande Possessed. Ça se peut qu'il soit connu, ça se peut. Long Play, qui est sorti en 1985, s'appelle Seven Churches. La chanson Burning in Hell. Ensuite, c'est Shane Code. On va écouter trois bandes émergentes. Ok? Shane Code, font du métal psychodélique. Long Play, qui s'appelle Synthetic Outcomes, qui sortira très bientôt, le 1er octobre 2024. La chanson My Body. En Suisse, Tricolion, trash metal canadien de Terre-Neuve et Labrador. Un long play qui est sorti le 27 septembre 2024 qui s'appelle Shattered Illusion. La chanson Endgame Euphoria. On va finir les blocs avec Taser, fond du metal industriel. C'est une bande italienne fondée en 2023. C'est un de, sont deux bébés. sont deux bébés. La bande est encore un bébé. Un single qui s'appelle Rebel Yell qui est sorti le 4 septembre 2024. OK? Et on commence bien lourde et bien puissante avec la bande Possessed, Trash Dead, la distorsion de First Wave, du métal, avec accent.

très bien. Bon bloc, la bande Possessed a bien débuté avec une thrash death metal américaine. Ensuite, c'était Shane Code. Après ça, c'est Tris Kellion. On a fini avec la bande industrielle italienne Chaser. Le dernier bloc, celui-là qui s'approche, va être pas mal intéressant. On commence avec la bande Hypocrisy, death metal suédoise de l'album The Rival de l'année 2004, février 2004, la chanson Stillborn. Après ça, c'est Torn Form, c'est du black metal symphonique USA. On va écouter son dernier long play qui s'appelle Hurricane, qui va sortir le 4 octobre 2024. La chanson qu'on va écouter s'appelle Scream No More. Ensuite, c'est Hellfire Syndicate. Ils font du metalcore, c'est une bande canadienne. On va partager le single qui s'appelle Hymn of Tomorrow, qui est sorti le 9 septembre cette année 2024. Ensuite, c'est la bande que j'ai choisie de la communauté d'artistes indépendantes New Artist Spotlight. Si vous êtes intéressé à trouver de nouveautés, des bonnes bandes émergentes, c'est l'endroit, n'importe quel style. New Artist Spotlight. Aujourd'hui, j'ai choisi la bande Monster Die. Ils font du heavy metal symphonique. C'est une bande portugaise de Portugal, fondée en 2019, de l'album Legacy of Satan, la chanson Call Me Master. Et on va finir avec Horizon Inc. de l'Équateur, de l'album Reorder the Age, la chanson Horizon. Et c'est Hypocrisy qui prend la parole avec son death metal suédois, sa distorsion First Wave, du metal avec accent.

0: avec la bande Master Die Portugal qu'on arrive à la fin de la mission d'Urvi. On va se revoir la semaine prochaine avec plus de bon métal avec le début d'octobre. Ok, bonne fin de semaine, bonne semaine pour tout le monde. Faut pas oublier, je suis Andrés, je suis Andrés. Et nous vemos una próxima vez.
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10: Mardi 30 juin, 181e journée de l'année. Oh! Déjà, il est 7h29, presque 30. Que vous soyez en vacances, en train de faire des boîtes pour demain, ou déjà en route vers le travail, mais bonne matinée. Merci d'avoir choisi Nouvelle Air. Mon nom est Marie-Christine Labadie. Et non, je ne serai pas aussi originale que Mathieu pour vous présenter, chers collègues.
11: Je suis déçue.
10: Pas de pluie d'éloge ce matin, mais je tiens quand même à vous dire que j'adore commencer mes matins avec vous. Vous êtes souvent les premières personnes que je vois.
11: Oui, donc, effectivement.
12: C'est vrai.
11: Peut-être pas qu'on voit, mais qu'on parle, en tout cas.
10: Oui, c'est ça, exactement. Ben, puisque tu parles, justement...
11: Voilà.
10: Raphaël Champagne.
11: Bonjour.
10: Mathieu Dugal à la musique et à la mise en onde. Raphaël Dugal. Raphaël Dugal, oui.
12: Ça
10: Raphaël,
12: va bien.
10: Ça va bien. Raphaël Champagne aux informations. Mais en même temps, là, hein, Raphaël Dugal.
12: On ne s'obtiendra pas sur un nom de famille.
10: Ben, là, c'est si important que ça, dans le fond.
11: Bon.
10: Non. Bon, à la météo, il fait beau. Il y a un petit voile, là, mais bon. Il est supposé faire soleil aujourd'hui. Il fait actuellement 19 degrés avec un maximum prévu de 27 et un humidex à 31. Vous vous entendez dans ma voix que ça me fait vraiment plaisir.
11: Ouais.
12: Ben moi, ça me fait plaisir. En tout cas, j'adore les humidex bien humides. Oh, ouais.
10: En nuagement graduel en après-midi pour nous mener vers des averses en début de soirée. Demain, 1er juillet, jour de déménagement, évidemment qu'on prévoit des averses à 60 %. Mais c'est pas ça le pire. 36 degrés demain avec l'humidex pour déménager. En tout cas. Mais pour le moment, il fait quand même soleil, puis on le dira jamais assez, on se crème, et pas juste un peu. J'ai lu en fin de semaine, dans un article, qu'un adulte, à chaque application, devrait utiliser 35 millilitres de crème solaire à chaque fois qu'il en met. Ça, c'est l'équivalent de 3 cuillères à soupe. Personne ne cite qu'il met ça, 3 cuillères à soupe de crème solaire. Là.
11: Tant qu'à ça, on va jeter ça dans un bain, puis on va se mettre dedans.
12: Mais pour le corps au complet, peut-être. Il faudrait que je remarque la prochaine fois que je me crème.
10: Pas mal sûr que non.
12: Ben, en aérosol, non, mais en crème, oui.
10: Oui.
12: En crème, je pense que oui.
10: La prochaine fois que tu en mettras, là,
12: tu vas essayer de remarquer.
11: Oui, moi, je pense qu'on sort des cuillères à soupe puis on le teste.
10: Oui, on le teste.
12: Voilà. Non, mais c'est comme au fond de ta main trois fois pour. Non, je trouve ça. C'est beaucoup, mais ouais. Je trouve que ça a bien de l'allure
10: bon,
12: en même temps.
10: Si jamais vous mettez 35 ml de crème solaire, ben vous pouvez nous le dire hein, en nous appelant au 88-529-90-26-9 ou encore en nous écrivant à Nouvelle Air à commercial, ckiafm.org. On aimerait avoir des preuves à l'appui que vous mettez vraiment 35 ml de crème solaire quand vous vous crèmez. Encore aujourd'hui, un beau programme. On vous divertit, on vous informe, puis on vous fait entendre de la bonne musique. Mm-hmm. En tout cas, Mathieu, c'est ça ton mandat. J'espère que tu le réussis.
11: Je suis sur le projet.
10: Aujourd'hui, autour de 7h45, on reçoit notre collaboratrice nutritionniste Amélia Breton qui vient démystifier les protéines. Donc, à quoi ça sert vraiment des protéines? Comment les intégrer au quotidien? Puis comment s'y retrouver là, dans tout ça? Parce que entre le poulet, le bœuf haché et les lentilles, on ne sait plus trop là, ce qu'on doit prendre. Donc, elle vient nous parler de ça. Et dans les environs de 8h10, ce sera la chronique littéraire de la librairie Pantoute. Aujourd'hui, c'est Emmanuel Côté qui va venir nous parler de 4 livres qui, selon ses propres dires, sont aussi beaux que bons. Donc, j'ai bien hâte de l'entendre. Raphaël, on surveille quoi aux informations aujourd'hui?
12: Un jeune cycliste de 11 ans a perdu la vie après avoir été happé par une automobiliste qui a pris la fuite hier après-midi dans le secteur de Beauport à Québec. Un nouveau projet veut révolutionner le marché de la seconde main à Québec. La Ravoir, un centre d'économie circulaire, lance une campagne de sociofinancement sur la plateforme La Ruche afin de moderniser le réseau de dons et de revente d'objets usagés. Les gouvernements Fréchette et Carney avec Hydro-Québec investissent plus de 243 millions de dollars pour offrir gratuitement une thermopompe à plus de 20 000 ménages à faible revenu. Et finalement, la rougeole continue de circuler au Québec. De nouveaux cas ont été confirmés à Pont-Rouge, près de Québec, portant à 22 le nombre d'infections recensées dans la province depuis le début de l'année.

La tape dans le dos ce matin, on la donne à tous ceux qui sont en train de faire des boîtes de dernière minute, qui packent leur vie en se gardant seulement l'essentiel pour survivre aujourd'hui. Hein. On a tous eu une journée avec deux fourchettes puis un bout de carton en guise d'assiette. Tous ceux qui se lèveront demain matin aux petites heures pour commencer à faire des voyages de pick-up dans pluie pour finalement avoir la clé de leur appartement fret. Mais ce matin, je vous offre un pot de cowboy fringant pour que votre déménagement se passe bien et que vos amis et votre famille puissent venir faire un petit tour bientôt chez vous. Donc, sur les ondes de CKIA 88.3.

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1: 7h38 minutes, peu importe où que vous soyez. Merci d'avoir choisi Nouvelle Ère, Mathieu Ducal, Raphaël Champagne et moi-même, Marie-Christine Labadie, avec vous pour vous accompagner en cette belle dernière journée du mois de juin 2026. Si vous n'avez pas profité du mois de juin, ben il reste aujourd'hui. Après ça, il va être trop tard, on va être rendu au mois de juillet. Aujourd'hui, les amis, j'avais envie de vous parler de notre relation avec le téléphone, mais peut-être pas comme vous pensez. Je sais pas, Raphaël, si les téléphones fixes existaient en Beauce.
2: Là, j'ai pas un an et demi non plus.
1: Non,
2: là,
1: non, mais
2: oui, téléphone moi, fixe. Moi, sans fil, par contre.
1: Ah,
2: sans fil, en plus. Puis il était pas à roulette non plus.
1: Ah. Moi, quand j'étais jeune, là, le téléphone sonnait, puis c'était les Jeux olympiques. On se garrochait dessus. C'était celui qui répondait en premier. Il avait gagné une médaille. On traversait le salon en sprint. On sautait par-dessus le chien. On se pétait l'orteil sur un coin de mur. Mais on répondait, puis on était contents. Puis on était toujours deux à répondre aussi. Hein. Puis là, c'est comme « Maman, raccroche, c'est pour moi. » C'était vraiment ça. Aujourd'hui, le téléphone sonne, puis on le regarde comme si on nous envoyait genre une mise en demeure. Ça sonne, puis on se dit, c'est qui?
2: Vrai.
1: Hey, si c'était important, il me texterait. Puis si...
3: Je connais pas le numéro, je réponds pas.
1: Ouais, c'est ça, hein? Si c'est un numéro inconnu, oublie ça, tu laisseras un message et peut-être que je vais te rappeler. Hey, moi, je suis capable de regarder. Moi, je pèse pas sur le piton rouge là, pour que ça arrête de sonner. J'attends que ça arrête de sonner.
2: Bon. Elle fige. Ben oui.
1: C'est qui?
2: Non, mais c'est vrai, là.
1: Qui est-ce qui m'appelle? Puis... Le pire, là, c'est qu'on s'envoie des textos pour se demander si on peut s'appeler.
3: C'est
1: au lieu
3: vrai?
1: De s'appeler. Au lieu de s'appeler.
2: Mais c'est vrai que c'est intrusif à appeler quelqu'un, par contre.
1: Ouais. C'est rendu intrusif à appeler intrusif. Quelqu'un.
2: Ben,
1: mais...
2: C'est juste, c'est mieux d'être important pour vrai. Ouais. Tu sais, moi, mon beau-père, là, il nous appelle pour rien. Tout le temps, 8 fois par jour. On répond plus, là. T'sais, mais si mon père m'appelle, il m'appelle jamais. Ben là, je vais être comme, hey,
1: c'est
2: pour moi, il y a quelqu'un de mort si mon père m'appelle.
3: Oui, c'est vrai.
2: Pour moi, l'appel, c'est un peu ça. Sauf un FaceTime. Mettons, moi, quand j'appelle mon copain qui reçoit 800 000 appels par jour aussi avec son travail, je l'appelle FaceTime, comme ça, je sais que c'est pas important. Mais si c'est important, ça va être l'appel téléphonique. Puis je vais jamais à l'appel téléphonique parce que oui, c'est rendu à connotation, genre, il y a quelqu'un de mort, là. Parce que sinon, on texterait.
1: Ben, c'est ça. On texte, est-ce que je peux t'appeler? Ça va prendre juste 2 minutes.
3: Ouais, je pense qu'il y a aussi les gens qui vous appellent. Tu sais, il y a une relation à avoir avec. Moi, il y a certaines personnes que s'ils m'appellent, je réponds, tu souhaites.
2: Oui,
3: t'sais, c'est,
2: oui, oui.
3: C'est question de vie ou de mort, c'est pas important. Si t'as besoin de me parler, je te réponds là. Mais tu sais, ça, c'est les catégories. Mettons, mes parents, ma blonde, puis mon meilleur chum. À part ça, c'est ça. Texte-moi avant parce que tu vas aller dans la voicemail.
1: C'est sûr. Nom. Que je répondrai pas. Puis là, Raphaël, t'as parlé des FaceTime puis tout ça. Hey, moi, si tu me dis, je peux-tu t'appeler, là, c'est avec mon oreille, là, c'est pas avec ma face.
2: Tu répondras pas si c'est FaceTime.
1: C'est sûr que ça sera pas ma face, là. Oh, ça m'est déjà arrivé, quelqu'un m'appelait en FaceTime, je m'en suis pas rendu compte. J'ai mis mon oreille, il a vu mon oreille.
3: Mais t'imagines-tu dire ça à quelqu'un qui a grandi dans les années 90? Moi, je vais t'appeler avec ma face.
2: Ben, pardon? J'ai l'impression que FaceTime, c'est plus pour jaser
1: de
2: tout et de rien. Puis un appel téléphonique normal, c'est comme, hey, c'est ça, ça, puis ça. OK, parfait, bye.
3: Je trouve ça drôle parce que tu m'en parlais l'autre jour aussi. Tu disais, tu sais, des fois, mettons, tu travailles au resto ou quelque chose, puis des fois, tu es en FaceTime avec tes amis, puis à travers les trucs, tu reviens, puis tu parles à tes amis. C'est ce que tu.
2: Ben oui. Si je reçois des appels, je m'avais déjà vu aussi en appel rapidement 2 minutes. Hein, oui.
3: Mais ça, c'est générationnel parce que jamais je fais un FaceTime, jamais. Moi, les seules fois que je vais faire un FaceTime avec mes parents, c'est comme pendant la pandémie pour souper. Ensemble. C'était la seule bonne raison valide. Sinon, je vais y aller chez eux, je vais aller les voir ou tu sais, on va se voir entre amis quand on va se voir. J'ai pas besoin de voir ta face quand on se voit.
2: Moi et mes amis, on s'appelle, c'est toujours en FaceTime.
1: Puis on peut pas rouler des yeux en FaceTime.
3: Ah, tu peux, mais ils le voient.
1: Mais c'est ça,
2: je pense que je passe au moins un appel FaceTime par jour.
1: Tu sais, moi, là, j'ai passé mon adolescence à écouter Musique Plus au téléphone avec mes amis. Là. On se parlait pas, on faisait juste écouter le combat des clips, puis on était bien contents de se parler entre les.
2: Mais ça aurait été le fun FaceTime? À ce moment-là?
1: Ouais, peut-être.
3: J'ai essayé ça pendant la pandémie, moi, avec un de mes chums de gars. On écoute tout le temps les événements de lutte ensemble, puis là, on pouvait pas, tu sais, à cause de la pandémie. Fait qu'on s'était FaceTime pour écouter le show de lutte, mais comme il y a comme un délai, lui, il recevait comme, mettons, son émission à 2 secondes avant moi. Fait que j'avais tout le temps les punchs gâchés d'avance. Il était comme, yes, il a gagné. J'étais comme, pardon. Puis là, c'était la dernière étape. J'étais comme, non! Fait que c'était beau.
1: Bon, fait que moi, les FaceTime...
2: C'est vrai que ça a changé. Oui.
1: C'est non. Puis, tu sais, on n'appelle plus les gens, mais on est prêt à leur laisser des messages vocaux de 3 minutes, par exemple.
2: 100%.
3: Ah oui.
1: Tu sais, puis on leur raconte leur journée. Puis, hey, tu sais pas ce que j'ai vu, puis tu sais pas ce que j'ai fait, puis tu sais pas ce que j'ai mangé, mais on veut pas que l'autre nous réponde. On veut être disponible quand l'autre va nous répondre, puis si c'est dans une heure, c'est correct. Tu sais, on a besoin de l'instantanéité, mais... pas tant que ça non plus. C'est ça qui est un peu étrange avec
2: mais
1: notre relation.
2: Mais il faut faire attention avec les messages vocaux parce que moi, j'ai remarqué qu'on en envoie pour rien, justement, ben oui. Parce que la personne n'est pas obligée de les écouter. Puis là, ça devient intéressant. Puis ça, ça peut briser des relations. Il faut rester prudent quand même. Oui, c'est accessible, mais il ne faut pas en abuser du FaceTime puis des messages vocaux et de tout. Le meilleur, on s'entend, c'est interaction face à face.
3: Tout à fait.
1: Voilà. Tu sais, au lieu d'en... Maintenant, tu sais, comme je disais, on envoie des messages... Je peux-tu t'appeler? Puis là, la personne répond à minuit. Ben, je m'excuse, j'avais pas vu ton message. Je le sais que tu l'avais lu.
2: J'avais compris.
1: Je le sais. C'est beau, laisse faire. J'ai
3: c'est
1: pas
3: marqué
1: besoin.
3: Lu en dessous, là.
1: Ouais, ben, bref. Moi, je m'ennuie un peu des téléphones fixes avec le long fil ou. Tu sais, j'ai un petit deuil à faire. Je pourrais pas dire à mon enfant, lâche le téléphone, j'attends un appel.
3: Genre.
1: Ouais. Ça, c'est quelque chose qui se dit plus.
3: Non,
1: en
3: effectivement.
1: 26, ça se dit
2: non,
1: plus.
2: Non, c'est vrai.
1: Lâche le téléphone, je vais attendre un appel.
3: Mon boss a essayé de m'appeler trois fois, puis il n'a pas été capable. Ouais. Je disais tout le temps à mon père, mais achète une deuxième ligne.
1: Ouais, maintenant, tu sais, on n'a même plus besoin de ça. En tout cas, bref, vive les téléphones. Dans les prochaines minutes, notre chroniqueuse nutritionniste Amélia Breton vient discuter protéines. Mais juste avant, Mathieu, qu'est-ce que tu mets dans nos belles oreilles?
3: Dans vos oreilles, on commençait avec une petite vibe de la Martinique ce matin avec un chanteur-rappeur qui fait un carton partout en Europe, comme diraient nos cousins français. On écoute Bam Love de Kalash dans Nouvelle Air à CKIA 88.3.
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1: Mardi 30 juin 2026, 7h47. Si vous n'êtes pas encore en vacances et que vous êtes en pleine préparation de lunch pour le camp de jour ou encore que vous venez de réaliser que le maillot de bain est encore tout mouillé parce qu'il est resté dans le fond du sac hier,
2: nice.
1: Ben respirez. Vous n'êtes pas les seuls. Ça arrive au moins à une famille sur deux, je pense, tout ça. Bienvenue dans Nouvelle Ère avec vous, Mathieu Ducal. Mon Dieu Seigneur. Mathieu Ducal.
2: On se fait débaptiser aujourd'hui.
1: Là. Mathieu Ducal, Raphaël Champopette.
3: Ah ouais!
1: Et Marie-Christine Labadaille. On est heureux de finir le mois de juin 2026 avec vous. Comme je disais avant la petite pause musicale, avec nous en studio, Amélia Breton, nutritionniste, qui vient démystifier les protéines. Raphaël, je te laisse à ton ami, hein, on va le dire.
3: Oui, ben Amé, je te présenterai pas en double. La présentation est faite. Chronique du jour, moi, je suis la grande consommatrice de protéines. Là. On l'a souvent dit, je pense que les gens de ma génération ont plus de pression à manger des protéines qu'à prendre la drogue. Tu sais, comme le peer pressure, il est plus comme « mange des protéines ». Il n'y a plus de pression à comme « hey, consomme ». Tu sais, c'est vraiment protéines, protéines, protéines. On est dans la génération du bien-être, veux, veux pas. On t'écoute là-dessus et j'ai quelques questions aussi. Là. Si je te coupe, là, je pense pas que ça va…
4: Hey, gêne-toi pas.
3: Parfait, parfait,
4: si
3: parfait.
4: Couper. Mais oui, mais c'est ça. Dans le fond, on va démystifier un petit peu là, les protéines ensemble aujourd'hui parce que c'est devenu le sujet de l'heure. Et puis, tout existe en version protéinée.
3: Ouais, oui.
4: Là,
3: des hein? chips, du fromage, du pain, tout.
4: C'est ça. Là, j'ai même vu des bonbons cette semaine. Ouais. Oh. Fait que c'est peut-être pour nous.
1: Sans sucre protéiné, finalement.
3: Ça doit goûter drôle de jujube.
2: C'était du beef jerky, finalement.
4: Pas goûté, mais peut-être. Fait, c'est ça, peut-être pour nous déculpabiliser un petit peu qu'on ouais. fait des produits comme ça. Mais fait qu'ensemble, aujourd'hui, là, c'est ça, on va pouvoir démystifier la notion de si elle a la mention protéinée, c'est pas nécessairement santé, là, c'est pas nécessairement à intégrer là, de manière générale dans notre alimentation. Et puis un peu les sortes de protéines à privilégier, comment on doit en inclure et tout ça pour. C'est ça, pour que ça soit plus clair là, dans nos têtes. Au niveau des protéines, donc, les protéines, oui, ont un rôle là, qui est essentiel, mais c'est pas un aliment miracle, on s'entend, même si on l'aura là, en ce moment. Puis, l'objectif, c'est pas non plus d'en manger le plus possible. Fait que c'est d'avoir une quantité là, qui va être adaptée selon nos besoins personnels à nous. Et puis, ça correspond à quoi, là, ce plus en détail, là, on va le voir là, ensemble au courant de la chronique. Donc, pour donner, là, avant de commencer, un peu des exemples de protéines, là, dans quoi qu'on retrouve ça, les protéines dans notre alimentation. Tout ce qui est les protéines animales, on va parler de poulet, bœuf, poisson, porc et produits laitiers, donc de manière générale. Puis, les protéines végétales aussi, qui parfois, à tort, là, on croit qu'ils vont être moins protéinés que les protéines animales, mais ça peut être tout autant protéiné.
3: Même en termes de calories, est-ce que ça prend pas plus une plus grande quantité de protéines végétales pour atteindre le même nombre de grammes de protéines dans la protéine animale?
4: Oui, ouais, effectivement. Ah. Ça va être plus facile d'atteindre en termes de quantité là, okay. le nombre de protéines, la cible avec les protéines animales, mais ils sont
3: c'est possible aussi.
4: Oui, ah. exactement. Protéinés. Puis, ça peut être avantageux des fois au niveau monétaire. Les protéines végétales, c'est tout ce qui est légumineuses et lentilles, ça va être moins dispendieux là, que des protéines animal. Donc, voilà. Pour ce qui est du rôle des protéines, c'est sûr que si on reprend là, mon analogie des blocs Lego là, de construction qu'on avait...
1: Oui, de la première chronique,
4: la première chronique, exactement. Donc, si on voit notre corps comme une maison, les protéines, en fait, ça va être les briques qui vont construire les murs là, de notre maison. Puis également, les petits trous, si on avait à avoir des petits trous, là, ça va être les ouvriers qui vont venir patcher là, les petits manques. Donc, très utile à la construction, réparation des tissus, maintien de la masse musculaire, production d'enzymes, des hormones également. Très utile au niveau du système immunitaire. Puis, il va aussi avoir un rôle dans la satiété. Donc, l'impression là, qu'on aura plus faim, en fait. Donc, ça va être c'est ça, utile pour nous sentir rassasiés. En contexte de perte de poids, par exemple, ça va être quelque chose qu'on va rechercher là, à ce niveau-là. Puis, au niveau des quantités. Maintenant, si j'avais à vous poser là, la question, est-ce qu'on pense qu'on en mange suffisamment, trop, pas assez?
1: Bien là, si on dit qu'à la première chronique, tu nous as dit que c'était la paume de la main, me semble. Là,
4: pour une portion.
1: Une
4: là.
1: Portion. Mm-hmm. J'ai l'impression qu'on en mange plus.
3: Ben oui, c'est ça que j'allais dire. Tantôt, j'étais en haut, puis Amé est arrivé un petit peu plus tôt, puis je disais qu'hier, je me regardais à la pompe de main, puis je mettais un petit peu de poulet, puis j'ai dit, mais mon Dieu, je mange quatre fois ça de protéines. Mais est-ce que c'est possible de trop en manger des protéines? Aussi, sûrement?
4: Ben, Oui, en fait, ben, on va pouvoir y revenir aussi. Mais oui, sans que ça soit délétère, là, à proprement dit. Mais oui, là, possiblement qu'on peut en manger trop. La quantité de protéines là, qui va être nécessaire de manière générale va se calculer en grammes par kilo de poids corporel.
3: Oh!
4: Donc,
3: ça a l'air compliqué comme calcul.
4: Oui, c'est compliqué, mais c'est pas tellement compliqué. Là. De manière générale, donc minimum là, de base, ça sera un 0,8 grammes par kilo okay, de poids corporel. Pour un adulte en bonne santé, donc minimalement actif, on va de 1,2 à 1,8 grammes
3: donc,
4: par kilo.
3: Donc, exemple, là, quelqu'un... Mettons, moi, là. Mettons, je pèse... hypothétiquement, 130 livres. Non, mais c'est exactement mon poids. Mais peu importe, c'est combien de grammes de protéines? Tantôt, on en parlait, c'est un petit peu moins que mon poids, dans le fond.
4: C'est ça. Ben mettons, pour quelqu'un, là je suis allée avec le 145. Là, je l'ai comme calculé okay. là, un peu okay, dans ma préparation. Okay. Là, c'est sûr que j'aurais pu le faire avec 130.
3: Mais... Non, mais je savais pas si tu avais déjà fait un pré-calcul. Mais là, écoutons ton pré-calcul.
4: Mettons le pré-calcul que j'avais fait. Là, t'sais, si on le calcule avec 1,5 g de protéines par kilo, soit le t'sais, comme un espèce de chiffre là, central par rapport à t'sais, le commun des mortels, mettons, là, ça représente un 100 grammes de protéines par jour à 1,5 grammes de poids par kilo, mettons.
2: Tu disais tantôt, c'était combien de grammes pour chaque kilogramme de protéines?
4: C'est 1,2 à 1,8 grammes par kilo, par exemple. Donc, type comme pour les adultes là, en bonne santé.
3: Mais sans te couper, là, moi, j'ai un de mes amis qui est kinésiologue, puis il m'expliquait, en gros, sans avoir à peser tout ce que tu manges, puis à compter nécessairement, c'est comme une. Tu sais, souvent, tu as un paquet de poulet, là, puis tu as une grosse poitrine. Il y a une poitrine parmi les quatre dans ton paquet qui est un petit peu plus grosse. Ben c'est environ cette quantité-là. C'est une grosse poitrine de poulet par repas. Là, je te dis pas manger du poulet quatre fois par jour, mais environ cette quantité-là, comme une grosse poitrine de poulet, c'est environ, si tu veux être comme plus protéiné, ça serait ça la quantité.
2: Parce que, regarde, je viens de faire le calcul, mettons, toi, c'est pour 130 livres, c'est à plus ou moins 59 kilos. À 1,8, ça te donne 106,2 grammes.
3: Ouais, non, c'est ça.
2: Fait que c'est quand même bien.
4: Mm-hmm. Ouais,
3: c'est quand même atteignable.
4: C'est sûr que, là, on se remet dans le contexte que, tu sais, je sais que tu t'entraînes et tout, t'es une personne active. Puis, j'imagine que la personne qui était kinésiologue, c'est aussi sa clientèle.
3: T'sais. Exact. Fait que c'était beaucoup de protéines plus peut-être que la normale aussi.
4: Probablement plus que pour le commun des mortels. Là. C'est ça exactement. T'sais, pour les personnes qui sont justement en entraînement musculaire très intense, on peut aller jusqu'à du 2,2 grammes. Donc là, on se trouverait à être à par livre, t'sais, un pour un. Là, t'sais, mettons, fait que 130 livres, 130 grammes de protéines.
3: Je comprends.
4: Fait que ça, t'sais, le calcul là, rapide. Donc, voilà, pour la quantité là, moyenne de protéines. Puis aussi pour les personnes âgées, juste faire... on vise là, de 1,2 à 1,6 pour favoriser le maintien de la masse musculaire qui a tendance à diminuer de manière générale avec l'âge. Donc voilà, puis au niveau justement de la répartition là, quotidienne, tu disais une poitrine de poulet à peu près par repas. C'est sûr que c'est important de le répartir dans notre journée, là, la quantité de protéines, parce que... il y a beaucoup de gens là, qui vont dire « Ah, ben au souper, par exemple, je vais prendre un gros steak puis ça va être ça ma protéine de la journée. » Mais il y a quand même une capacité limite que notre corps est capable de métaboliser de fois en fois. Donc, c'est mieux de le répartir au courant de notre journée. Puis de cette manière-là, ben on va être certain d'être capable de le prendre en plusieurs petits repas. Comme tu disais, est-ce qu'on peut en prendre trop? En fait, c'est... Si on en prend trop, c'est juste qu'on va l'excréter, en fait. Ça fait qu'il ne sera pas utilisé, on le stockera pas. Et puis, étant donné que ça coûte cher, les protéines, là, on le sait, surtout la viande et tout ça, on ne voudrait pas là, avoir à le gaspiller. Fait qu'un petit chiffre magique qu'on peut se viser, c'est d'avoir un 25 à 30 grammes de protéines par période de 3 heures. Donc, avec les collations, avec les repas puis tout ça intercalé dans notre journée, ben, ça peut être... on peut arriver là, à notre cible. Puis si on veut le mettre un peu plus en concret, là, ça représente quoi, ça, un 30 grammes de protéines? Pour ce qui est de la viande, c'est approximativement un 120 grammes. OK? Fait qu'avec ta poitrine de poulet, là, on est à peu près dans ce barème-là.
3: Oui, c'est ça.
4: Pour ce qui est du poisson, c'est un peu plus, donc 150 grammes qu'il faudrait viser.
3: Un gros filet de saumon.
4: ouais, quand même un bon filet. Ou, tu sais, les petites cannes de thon individuelles, ouais. Ben, tu sais, on est comme à 1,5 à 2 grammes, 2 cannes de thon individuelles pour cette portion-là. Sinon, pour ce qui est des produits laitiers, une tasse et demie de yogourt grec, une tasse de fromage cottage. Puis, pour ce qui est des légumineuses, c'est une tasse et demie. Donc, tu sais, tu parlais, ah, oh, est-ce qu'on en a besoin de plus un petit peu pour arriver à notre, ouais. Notre proportion? Ben oui, là, tu sais, c'est quand même une tasse et demie de légumineuses. Donc, probablement que si on se fait une salade puis qu'on va en mettre quelques-unes, ben on n'arrivera pas à notre 30 grammes, là, de...
3: Moi, ce que je retiens, c'est, mettons, si on le vulgarise, tu mets dans ton assiette ce que tu penses manger puis tu rajoutes un petit peu. Genre, c'est un petit peu plus de viande que ce que tu aurais normalement mis dans ton assiette.
4: C'est ça. Ou sinon, on peut les coupler. Fait que, tu sais, par exemple, si on prend un peu de viande, ben on peut se mettre un morceau de fromage à côté ou ajouter, là, tu sais, un yogourt grec en dessert.
3: Moi, souvent, je rajoute un œuf.
4: Un œuf aussi.
3: J'adore les œufs aussi, vous savez, là.
4: Oui, exactement. C'est quand même un 6 grammes de protéines, là, pour un œuf. Donc, voilà.
2: Oui. Non, il te restait une minute à peu près.
4: Ah, OK.
2: Bon. Simplement, j'avais pas de questions.
4: Parfait, ça marche. Mais oui, donc, c'est en conclusion, là, juste c'est ça, de retenir que c'est pas un objectif de plus j'en prends, mieux c'est, puis ça n'a pas besoin d'être compliqué. Là. Fait que c'est juste de viser d'en avoir à chaque repas, chaque collation, et puis dans des sources variées, idéalement. Donc, voilà.
3: Pour s'assurer de passer la journée. Parce que je sais pas si ça vous est déjà arrivé de manquer d'énergie. Tu le sens, puis tu ne files pas du tout. Puis c'est là l'importance des protéines. C'est, mm-hmm. Oui, tu sens que tu es plein, mais c'est aussi de nourrir ton corps pour être capable de passer au travers de ta journée.
2: Oui, exact.
3: C'était Amélia Breton avec nous, nutritionniste diplômée de l'Université de Montréal. Elle est également en train de faire sa maîtrise ici à Québec, à l'Université Laval. Et c'est bien notre collaboratrice à l'émission chroniqueuse Santé. Merci, Amé, pour toutes ces informations. On se retrouve encore la semaine prochaine. Tu vas être encore avec nous pour... on finit quand même bientôt, mais on a encore au moins 3 autres chroniques avec toi d'ici la fin de l'été.
5: On se revoit la semaine prochaine. Dans quelques instants, Raphaël nous parle d'un nouveau programme d'aide énergétique majeur pour les ménages à faible revenu, soutenu par Québec, Ottawa et Hydro-Québec.
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5: minutes en ce mardi 30 juin. Vous avez fait le bon choix ce matin en choisissant d'écouter Nouvelle Ère. C'est le temps de faire le tour de l'actualité avec Mme Raphaël Champagne.
3: Un jeune cycliste de 11 ans a perdu la vie après avoir été happé par une automobiliste qui a pris la fuite lundi après-midi dans le secteur de Beauport à Québec. La collision est survenue vers 15h10 hier, près du boulevard Raymond et de l'avenue des Sablonnières. La conductrice, âgée de 76 ans, a été retrouvée peu de temps après grâce à l'aide des citoyens et a été arrêtée pour le délit de fuite. L'enfant a été transporté à l'hôpital où son décès a été confirmé en début de soirée. L'enquête se poursuit pour déterminer les circonstances de l'accident. Il s'agit du troisième accident impliquant des enfants dans le secteur de Beauport en moins de 2 mois. Les policiers analysent notamment les témoignages recueillis sur les lieux avant de déterminer si des accusations seront portées. Un nouveau projet veut révolutionner le marché de la seconde main à Québec. La Ravoir, un centre d'économie circulaire, lance une campagne de sociofinancement sur la plateforme La Ruche afin de moderniser le réseau de dons et de revente d'objets usagés. Porté par la Coop Carbone et plusieurs partenaires, le projet vise à mieux répartir les dons entre les organismes communautaires grâce à une plateforme logistique. L'objectif est de réduire les surplus, d'éviter le gaspillage et de faciliter l'accès à des articles de seconde main pour les familles. La campagne de sociofinancement se poursuit jusqu'au 30 juillet. Les promoteurs souhaitent amasser les fonds nécessaires pour créer un premier grand espace consacré à l'achat responsable et donner une seconde vie à un plus grand nombre d'objets. Les gouvernements Fréchette et Carney, avec Hydro-Québec, investissent plus de 243 millions de dollars pour offrir gratuitement une thermopompe à plus de 20 000 ménages à faible revenu. L'aide sera versée par le programme Logiver. Hydro-Québec se chargera de trouver les installateurs sans démarche à faire pour les bénéficiaires. Dans le secteur, les entrepreneurs affirment toutefois que la demande est déjà très forte et que leurs carnets de commandes sont pleins. Le financement permettra aussi, dès l'an prochain, d'installer des portes, des fenêtres et des thermostats intelligents afin de réduire la consommation d'énergie et les factures d'électricité. La rougeole continue de circuler au Québec. De nouveaux cas ont été confirmés à Pont-Rouge, près de Québec, portant à 22 le nombre d'infections recensées dans la province depuis le début de l'année. Selon la Direction de la santé publique, le premier cas est lié à un voyage au Guatemala et le second a été infecté par cette personne. Les autorités rappellent que la rougeole est extrêmement contagieuse et qu'il n'existe aucun traitement. La santé publique insiste sur l'importance de la vaccination qui demeure le meilleur moyen de se protéger. Une enquête est menée pour chaque cas afin de retracer rapidement les contacts, puisqu'une seule personne infectée peut transmettre le virus à jusqu'à une centaine d'autres personnes.
5: Il y a une expression qui dit « après la pluie, le beau temps », mais aujourd'hui, ça va être « après le beau temps, la pluie ». On va pouvoir profiter du soleil jusqu'à environ 15 heures, selon Environnement Canada, pour laisser place à un ennuagement graduel et des averses en soirée. Il fera quand même 31 avec l'humidex aujourd'hui. Pour demain, jour férié, jour de déménagement. Pour plusieurs, il faudra possiblement sortir l'imperméable parce qu'on annonce 60% de possibilité d'averses avec un maximum de 25 degrés, ressenti 36. Mais avant d'arriver là, il nous reste encore plusieurs heures pour profiter du soleil. Il fait actuellement 19 degrés. Je ne sais pas, je l'ai déjà dit, mais en tout cas, je leur dis. On annonce 31, je vous rappelle, aujourd'hui avec l'humidex. Dans les prochaines minutes, on reçoit Emmanuel Côté de la librairie Pantoute qui va venir nous faire des suggestions lecture, mais juste avant...

0: Mais juste avant, on continue notre voyage dans la chaleur avec une artiste franco-haïtienne qui chante en français, en anglais et en créole. Elle était en spectacle hier dans le cadre du Festival de jazz de Montréal. C'est une artiste que j'ai découvert cette année, mais qui nous charme avec sa musique depuis 2024. Préparez-vous à danser avec One Track Mind, partie 2 de Naika, sur les ondes de CKIA 88.3.
1: On a envie de danser là.

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1: 8h, presque 9 minutes, que vous soyez en voiture, en autobus, en vélo, en skate ou même en espadrille avec la petite roulette cachée là, dans le talon.
2: Oh,
1: là. Merci d'être avec nous ce matin. Quand je dis nous, je parle évidemment de Raphaël Champagne, de Mathieu Dugal et de moi-même, Marie-Christine Labadie. Mais pour les prochaines minutes, on ajoute au nous Emmanuel Côté de la librairie Pantoute.
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1: Emmanuel, bonjour. Merci d'être avec nous ce matin. Aujourd'hui, tu nous fais découvrir 4 beaux et bons livres que tu as écrits dans le courriel. J'ai hâte de découvrir ça.
3: Mais on dirait que quand j'essayais de trouver à quelle chronique que j'allais faire, j'ai l'impression que quand tu rentres dans une librairie, souvent, ce qui va t'attirer, c'est la page couverture.
1: C'est vrai.
3: Fait que je me suis dit, pourquoi pas faire une chronique là-dessus. Je pense que ça va être une bonne idée de faire ça.
4: Tellement.
3: Oui.
4: C'est comme les pochettes de CD dans le temps. Moi, je me fiais quasiment plus à l'image que le nom du band.
1: Tu vois, j'allais dire, c'est comme les bouteilles de vin. Moi, ma mère...
4: Ah,
1: voilà.
3: Moi aussi, j'allais dire ça, choisi par l'étiquette.
4: On voit les intérêts de chacun.
1: Le premier livre que tu nous présentes, Emmanuel?
3: Le premier livre que j'ai, c'est Wapke. C'est des nouvelles qui ont été dirigées par Michel Jean. Je me suis dit, c'était le mot autochtone, fait que c'était une bonne nouvelle de mettre un de mes livres préférés autochtone. Puis, dans le fond, Wapke, ça veut dire « demain » en langue atikamekw. Puis, Michel Jean a demandé à 14 auteurs autrices de penser à quoi le demain, le futur, va ressembler. Puis, même si, en tant que tel, toutes les histoires se relient ensemble parce qu'ils ont imaginé un futur peut-être pas nécessairement le plus beau qu'on espère. Je dis que tous les textes sont uniques parce que chacun a comme un bagage. Ils ne sont pas nécessairement tous des auteurs. Par exemple, il y a Elisapie qui est chanteuse. Mm-hmm. Fait que je trouve que chacun des personnes qui ont écrit des textes, ben avec leurs différentes marches dans différentes cultures, ben pas culture, mais dans différentes facettes de la musique ou des affaires comme ça, ben ça apporte une certaine délicatesse à beaucoup des textes. Puis je trouve que chacune des plumes des auteurs que j'ai lues, c'était fantastique à lire. Puis j'aime quand même beaucoup lire des collectifs parce que ça nous permet de découvrir des nouvelles plumes qu'on n'a pas nécessairement déjà vues.
1: C'est
3: vrai. Fait que si jamais, exemple, il y a une plume que tu aimes, ben après tu peux te diriger vers les autres livres de cette personne-là.
1: Est-ce qu'il y a un fil conducteur quand même dans le... Ben j'imagine avec le titre, oui, il y a une espèce de fil conducteur, mais on peut lire chaque nouvelle pas nécessairement dans l'ordre ou...
3: On peut le lire totalement dans le désordre.
1: Parfait.
3: Tu peux commencer dans le milieu, commencer à la fin. Je pense que c'est ce qui est le fun dans les collectifs, c'est qu'il n'y a pas de suite. C'est des petites nouvelles.
1: Donc, le titre, c'est?
3: Wapke.
1: Wapke de Michel Jean. L'autre livre dont tu voulais nous parler?
3: J'ai le collectif Ni queue ni tête qui a été écrit par collectif Semé par le mieux. Dans le fond, c'est un collectif auto-édité de des filles de Longueuil. Je suis peut-être un peu biaisée parce que je fais partie du collectif, mais c'est juste...
1: Ah, oh ben là, hein, sort!
3: Ouais, c'est ça. Mais... c'est mon 6e projet que j'écris dedans puis que je co-édite. Puis... on dirait que c'est... J'ai quand même eu beaucoup de plaisir parce que c'est nécessairement pas juste des poèmes qui ont été faits. Il y a eu des essais, il y a eu des textes continus. Puis, tu sais, le principe de ni queue ni tête, c'était voir une situation puis que ça n'a pas de bon sens. T'sais, exemple, moi, dans le texte, je parle de ma grand-mère. Ma grand-mère était professeure, mais est décédée de l'Alzheimer. Fait que dans ma tête, c'était comme un... C'est une continuité qui n'a pas de sens. Fait que c'est ce que je parle dans mon poème. Puis... c'est tous des étudiants, des étudiantes, Université Laval, Université de Montréal. Fait qu'on dirait que c'était comme découverte de plumes, puis je trouve que de voir la plume des personnes de la relève, c'est super beau à voir aussi.
1: Tu me rappelles le titre?
3: Ni queue ni tête.
1: Ni queue ni tête, puis ça, c'est aux éditions...
3: Semer pour le mieux.
1: Semer pour
3: puis,
1: le mieux.
3: Puis je disais que la couverture était belle parce que...
1: Il y a une vache.
3: Une vache.
5: Avec des belles couleurs de rose et de jaune. C'est
1: oui,
5: vrai que c'est super
1: beau. Oui, vraiment. Troisième suggestion pour ce matin. Ça va rondement, là. Mm-hmm. Si vous ne trouvez rien là-dedans qui vous intéresse, là...
5: Mais moi, tu vois, je ne connaissais pas ça, les collectifs.
3: Mais les collectifs, c'est pas nécessairement aussi très populaire. J'ai l'impression que c'est quand tu commences à en trouver, ben après, tu plonges dedans. Mais tu sais, comme j'ai trouvé ça comme à l'université, après m'avoir genre promené dans les bibliothèques de l'université, là.
1: Mais pas quelque chose qui est mis de l'avant nécessairement.
3: Pas nécessairement, mais j'ai l'impression que c'est beaucoup le tremplin de beaucoup de gens qui commencent en littérature, ou, etc.
1: J'aurais une question pour toi qui n'est pas en lien avec les livres, là, mais vu que tu fais partie d'un des collectifs, Côté revenu, comment ça fonctionne? C'est,
5: ah, c'est vrai.
1: Vous êtes, mettons, 15 à avoir écrit. J'imagine que vous vivez pas de ce collectif-là, ou en tout cas...
3: Non, on vit pas de ce collectif-là. Tout le revenu qu'on fait du collectif est réinvesti dans un futur collectif. Hmm. C'est toujours comme ça que ça a fonctionné. C'est comme... Moi, je fais pas nécessairement ça pour l'argent. Là, je fais ça parce que j'aime ça. Puis, aider aussi les gens dans l'évolution de leurs plumes. Je trouve ça fascinant de voir ça. Par exemple, il y en a une, Laetitia, je pense que c'est la sixième fois qu'elle publie aussi. Voir comment sa plume a évolué, c'est fantastique. Fait que, tu sais, comme... Moi, je suis vraiment heureuse là-dessus. Là. Je fais pas ça vraiment pas pour l'argent.
1: Pour le plaisir.
3: Ouais.
4: Pour la passion aussi. Oui, parce que c'est le fun de pouvoir partager ce que t'aimes. Tu sais, puis de pouvoir justement te... un peu mettre un peu de toi-même dans tes poèmes, puis de savoir que des gens vont lire ça, je trouve ça intéressant.
1: Et que ça touche les gens aussi, là, que ça touche les autres, que toi, que les gens sont autant touchés par ta plume que toi, tu peux être touché par la plume des gens, c'est quelque chose. Le troisième livre.
3: Troisième livre, c'est Rivière au cerf-blanc de Véronique Drouin. De base, c'est catégorifié à la librairie comme un livre pour ados. Mais c'est tellement bien écrit que je suis comme n'importe quel âge peut lire ça. Ça raconte l'histoire de Estelle qui va dans le faire du camping avec son copain. Puis il y a comme une légende qui dit que les gens ont vu des cerfs albinos, là, d'où la page couverture.
1: Qui est un beau cerf blanc, effectivement, albinos.
3: Puis, tu sais, ils disent qu'il y a des. Il y a comme des os un peu partout, puis c'est très macabre, mais tu sais, comme. Elle étudie l'histoire de l'art, fait qu'elle est comme genre, c'est pas grave, je vais y aller pareil. Il se passe plein d'affaires bizarres. Finalement, elle est séparée de son copain, elle se retrouve toute seule. Puis finalement, elle tombe avec quelqu'un qui est habitué d'être dans la forêt, qui s'appelle Toby. Puis il tombe sur un camp d'anciens bûcherons qui ont été assassinés. Mais le camp est rempli de land art. Land art, c'est le principe de prendre des roches puis les mettre toutes en cercle un petit peu.
4: Oui.
3: Et. L'attention aux détails de l'autrice pour décrire cet art-là, puis les mots qu'elle a choisis pour comme créer une ambiance un peu gore, un peu gothique, c'est fantastique. Là, je conseille souvent ce livre-là parce que je suis comme... C'est super bien écrit. Là.
1: Mais c'est plus, justement, ben pas policier, suspense...
3: C'est du suspense, je dirais, ouais.
1: Puis là, tu disais qu'il était catégorisé pour les adolescents. Si on dit, OK, je donne ça à mon ado, l'ado a quel âge? 12 ans ou plus 16? Parce que là, tu
3: dirais plus 16.
1: Plus 16.
3: Je dirais plus 16, parce que tu sais, comme je l'ai lu dans mon cours de littérature jeunesse, mais tu sais, comme peut-être pas je vais faire lire ça à un enfant de 10 ans. Là. Peut-être qu'il va peut-être trouver ça un peu trop intense, mais j'ai l'impression que vu que je l'ai lu plus vieille, c'est peut-être pour ça que j'ai trippé, puis tu sais, aussi, je devais l'analyser, fait que. Pour l'école, fait que c'est peut-être pour ça que je trouvais tous les détails que la prof nous disait de faire attention là-dessus. Mais le côté artistique que l'autrice a mis dans le livre, c'est vraiment fantastique.
1: Fait qu'un parent pourrait le lire et le lire, bien, que son enfant, bien, son ado le lit en même temps, puis ils peuvent avoir des discussions dessus. Là. J'imagine que c'est un livre à discussion aussi. Là. Donc, Véronique Drouin et le titre
3: Rivière au cerf-blanc.
1: Rivière au cerf-blanc, toujours disponible chez Pantoute.
3: Oui, c'est tout disponible chez Pantoute.
1: Parfait. Et le dernier livre dont tu nous parles, oh, belle couverture.
3: Oui,
1: vraiment.
3: C'est La vie d'artiste de Catherine Oslo. Moi, de base, je l'ai connue pour ses prints. Avant des petites des petites affiches. Puis, c'est que j'aime vraiment beaucoup les dessins qu'elle fait. C'est toujours très coloré, puis il y a toujours la présence des oiseaux qu'elle met dedans.
4: Yeah.
3: Puis, dans le fond, la vie d'artiste, c'est qu'elle a comme interviewé 7 de ses amis qui sont artistes. Puis, c'est comme leur poser des questions sur facilité, difficulté, les échecs qu'ils ont fait en tant d'artistes, parce que... on va se dire, des fois, ce métier-là peut être un petit peu difficile parce que c'est comme tu es travailleur autonome, souvent tu vis de ce métier-là, fait que tu peux pas nécessairement te permettre de tomber, d'échouer. Puis, on dirait voir ce fragment de vie-là de nos auteurs ou de nos autrices qu'on aime bien, ben ça nous montre que comme si eux peuvent avoir eu des moments difficiles dans leur vie, ben nous aussi. Là. Fait que ça l'enlève, on dirait, je pense, le côté stressant du milieu littéraire puis ces affaires-là.
1: Elle a interviewé 7 de ses amis auteurs autrices. Est-ce que parmi ceux-là, il y a des gens qu'on connaît peut-être?
3: Il y a Julie Desportes qui est une BDiste. Il y a Daphné B qui est poète. Sinon, il y a Emmanuel Caron, Natacha Clitendre.
1: Clitendre.
3: Oui. Michel Anctot, Marcel Jean, Raphaël Ouellet. Puis, on dirait ce que j'aimais, c'est qu'aussi dans la plume de Catherine Oslo, il y a une certaine sensibilité puis une certaine douceur qu'elle apporte souvent avec sa fille qu'elle met dans l'histoire. Puis, on dirait mélanger à la palette de couleurs puis au dessin qui ont une certaine simplicité. Je trouvais que c'était, même si c'est comme cette entrevue, je trouvais qu'il y avait un bon fil conducteur.
1: Puis c'est ça, c'est comme sept chapitres de... encore là, on n'est pas obligé de le lire dans l'ordre.
3: Non, vraiment pas.
1: Donc, trois livres qu'on n'est pas obligé de lire dans l'ordre. Enfin, on peut acheter les trois puis avoir du plaisir pour tout l'été. Puis l'autre qui est plus un roman pour ado-adulte. Est-ce que tu veux juste nous rappeler les titres des romans que tu nous as présentés?
3: La vie d'artiste de Catherine Oslo, Rivière au cerf-blanc de Véronique Drouin, Wapke de Michel Jean, puis Ni queue ni tête du collectif Semer pour le mieux.
1: Merci Emmanuel d'être venu nous voir ce matin. C'était Emmanuel Côté de la librairie Pantoute.
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4: En musique, on pourra entendre Brouillon de Danil, mais juste avant, on s'en va en France avec un artiste pop qui transforme ses mésaventures en mélodies électro-accrocheuses qui enflamment les pistes de danse. Voici Mon plus grand regret de Nerlove dans Nouvelle-Ère.

0: 8h29 minutes. Au retour, tragédie dans Beauport. Un enfant de 11 ans meurt après avoir été happé à vélo. Raphaël nous donne plus de détails dans quelques instants.
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0: Mardi 30 juin 2026, 8h31 minutes. Raphaël, aux informations.
7: Un jeune cycliste de 11 ans a perdu la vie après avoir été happé par une automobiliste qui a pris la fuite lundi après-midi dans le secteur de Beauport à Québec. La collision est survenue hier vers 15h10 près du boulevard Raymond et de l'avenue des Sablonnières. La conductrice, âgée de 76 ans, a été retrouvée peu de temps après grâce à l'aide des citoyens et a été arrêtée pour délit de fuite. L'enfant a été transporté à l'hôpital où son décès a été confirmé en début de soirée. L'enquête se poursuit pour déterminer les circonstances de l'accident. Il s'agit du troisième accident impliquant des enfants dans le secteur de Beauport en moins de 2 mois. Les policiers analysent notamment les témoignages recueillis sur les lieux avant de déterminer si des accusations seront portées. Un nouveau projet veut révolutionner le marché de la seconde main à Québec. La Ravoir, un centre d'économie circulaire, lance une campagne de sociofinancement sur la plateforme La Ruche afin de moderniser le réseau de dons et de revente d'objets usagés. Porté par Coop Carbone et plusieurs partenaires, le projet vise à mieux répartir les dons entre les organismes communautaires grâce à une plateforme logistique. L'objectif est de réduire les surplus, d'éviter le gaspillage et de faciliter l'accès à des articles de seconde main pour les familles. La campagne de sociofinancement se poursuit jusqu'au 30 juillet. Les promoteurs souhaitent amasser les fonds nécessaires pour créer un premier grand espace consacré à l'achat responsable et donner une seconde vie à un plus grand nombre d'objets. Les gouvernements Fréchette et Carney, avec Hydro-Québec, investissent plus de 243 millions de dollars pour offrir gratuitement une thermopompe à plus de 20 000 ménages à faible revenu. L'aide sera versée par le programme Logiver. Hydro-Québec se chargera de trouver les installateurs sans démarche à faire pour les bénéficiaires. Dans le secteur, les entrepreneurs affirment toutefois que la demande est déjà très forte et que leurs carnets de commandes sont pleins. Le financement permettra aussi, dès l'an prochain, d'installer des portes, des fenêtres et des thermostats intelligents afin de réduire la consommation d'énergie et les factures d'électricité. La rougeole continue de circuler au Québec. 2 nouveaux cas ont été confirmés à Pont-Rouge, près de Québec, portant à 22 le nombre d'infections recensées dans la province depuis le début de l'année. Selon la direction de la santé publique, le premier cas est lié à un voyage au Guatemala et le second a été infecté par cette personne. Les autorités rappellent que la rougeole est extrêmement contagieuse et qu'il n'existe aucun traitement. La santé publique insiste sur l'importance de la vaccination qui demeure le meilleur moyen de se protéger. Une enquête est menée pour chaque cas afin de retracer rapidement les contacts, puisqu'une seule personne peut transmettre le virus jusqu'à une centaine d'autres personnes.
0: À la météo, c'est déjà chaud et humide, il fait 20 degrés, ressenti 25. Il y en a deux qui sont contents autour de la table, et une un petit peu moins. Selon Environnement Canada, encore jusqu'à 15 heures pour profiter du soleil. Après ça, les nuages entrent en scène avec des averses en soirée qui vont se poursuivre demain. Aujourd'hui, on parle d'un maximum autour de 31 degrés avec l'humidex. Et demain, jour de déménagement, on grimpe jusqu'à 36. Et là, demain, c'est important, on garde de l'eau sous la main et surtout, on la boit régulièrement. On la laisse pas traîner dans le fond du camion de déménagement pendant des heures et des heures. C'est important de la boire, pas juste d'avoir la bouteille d'eau. Bon, je viens de le dire, il fait chaud et humide. Alors, je pense que c'est le bon moment pour vous parler de quelque chose d'un petit peu plus personnel, les amis.
8: Bon.
0: Je dis souvent que j'aime pas l'été parce qu'il fait trop chaud, que je préfère les saisons plus fraîches, plus confortables, plus faciles à respirer. Mais la vérité, c'est que je l'aime l'été, mais que ma relation avec lui est complexe.
8: Ah! Oh.
0: Je m'excuse, j'étais un peu émotive. Oh. C'était pas supposé, mais c'est ça. On parle souvent de l'été comme la saison légère, les terrasses, les robes, les festivals, la lumière tard le soir. Mais l'été met aussi en lumière tout ce qu'on préférerait qui reste caché. Un corps qui parfois prend trop de place. Parce que quand il fait plus que 20 degrés, c'est comme si d'un coup on n'avait plus vraiment de cachette. Moins de vêtements, plus de regards, plus de comparaisons, même quand on ne veut pas. On se rend compte que certaines journées, ben, nos corps pèsent plus lourd que d'habitude, pas parce qu'il a changé, pas parce que quelqu'un nous a regardé de travers, juste parce que c'est comme ça. Il y a des matins où la petite voix dans la tête parle plus fort que d'autres fois. On est gêné, on a un inconfort, on a une sensation difficile à nommer. Puis le plus étrange là-dedans, c'est que de l'extérieur, tout a l'air correct, mais à l'intérieur, et que c'est pas aligné. Il y a des jours où ça va, là je vais parler au jeu, où je m'habille sans trop y penser, où je sors, point. Puis il y a d'autres jours où ça devient une décision, le vêtement, la sortie, la photo, la lumière, la position du corps, le regard des autres, même si au fond personne ne me regarde probablement. On vit dans un monde où on voit beaucoup de corps, mais rarement les doutes qui viennent avec. On voit des images finies, des gens qui ont l'air bien, qui sont à l'aise, comme si c'était super simple, mais on voit pas ce qui vient avant. L'instant où t'hésites, là, sans trop savoir pourquoi, où tu te regardes dans le miroir qui est sur le bord de la porte chez vous, mais que tu détournes les yeux, puis tu reviens quand même au miroir, puis là tu te dis, avec une grande respiration, « Ben non, ça va être correct. » Puis finalement, ça ne l'est pas. C'est difficile à expliquer, mais ça bloque. C'est un malaise qui n'est pas clair. C'est subtil, mais c'est une sensation qui prend de la place tranquillement et d'été en été. Quand tu as 4 ans, tu ne le sens pas, ça. Quand tu as 43, c'est un peu plus compliqué. C'est la même sensation quand tu sors en vêtements que quand tu restes trop longtemps sur le bord de l'eau avant de sauter finalement, puis que tu décides de pas sauter parce que l'eau est trop froide. Tu changes de chandail une fois, puis deux fois, puis trois fois, puis quatre fois, puis finalement tu te rappelles plus ce que tu avais mis au départ, puis tu reviens au chandail de départ, mais tu te sens pas bien dans le chandail que tu as choisi. L'été, plus que toutes les autres saisons, les discussions entre le cerveau, le miroir et la poignée de porte à savoir si tu vas sortir sont plus présentes que dans n'importe quelle saison. Des fois, c'est le cerveau qui gagne, fait que tu restes à la maison. Mais oui, tu restes à la maison. Des fois, c'est le miroir qui gagne, tu restes à la maison. Puis des fois, c'est la poignée de porte qui gagne. Tu as le goût de rester à la maison, mais la poignée de porte, elle tourne pour toi, puis tu décides de sortir. Je le sais que je suis pas tout seul à vivre ça. J'espère que je suis pas tout seul à vivre ça, si oui.
8: Je te confirme que non.
0: Mais sachez que vous n'êtes pas tout seul, puis que je pense que c'est normal de se sentir comme ça des fois. Puis non, quand vous pensez qu'on vous regarde, bien, on vous regarde pas nécessairement. Puis, tu sais, moi, je me suis donné comme mission de sortir mes bras. Fait que je sors mes bras.
8: Hey, tu trains, va loin, là. C'est
0: tu
8: déjà bon.
0: Va loin, je sors mes bras. Alors, je vous invite tous à sortir vos bras et vos jambes, puis Soyons libres et fiers. En tout cas, je vais essayer.
7: Ben oui.
0: Sur ce, hein, on va changer de perspective sur l'été dans cette émotion. Mathieu, tu nous proposes quoi? Quelque chose de léger, là,
8: oui, ben justement, en musique, c'est un petit bloc pop aux airs des années 80 qui accompagnera bien votre début de journée, que vous soyez au bureau ou en train de promener le chien ce matin. C'est Entre la douceur et les coups de Lyd à CKIA 88.3.

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1: 8h46 minutes. Si vous n'êtes pas encore parti travailler, on va se le dire, là, il est trop tard, restez chez vous.
2: Vous êtes déjà en retard.
1: Vous êtes en retard de toute façon, laissez faire ça. Profitez de la belle journée. Mathieu, on l'a dit allègrement aujourd'hui.
2: Oui.
1: Demain, c'est la journée nationale au Québec. Ce n'est pas une journée nationale de ça, là, mais c'est la journée du déménagement. Au Québec, on déménage le 1er juillet. Puis, tu as préparé un petit guide de survie pour les déménagements.
2: Oui, je suis pas mal certain que je ne serai pas le seul à faire une chronique de ce genre-là aujourd'hui. Mais je vous ai préparé 15 points importants pour garder autant votre santé physique que mentale demain dans votre journée de déménagement.
1: Je pense que le mental est très important,
2: mais oui, effectivement. Je vais commencer avec quelque chose de banal, mais que les gens habituellement font jamais. Échauffez-vous avant de commencer. Genre, réchauffez-vous, étirez-vous.
1: Un petit yoga avant.
2: Non, mais sans que ça soit énorme, mais tu sais, si tu le sais que tu as 8 voyages de frigidaire à faire aujourd'hui, tu sais, étire-toi un peu.
3: Fais des allers-retours dans tes escaliers avec une chaise.
2: C'est ça.
3: Ça va aider le matin.
2: Ou va prendre une marche le matin avant de commencer, quelque chose dans le genre, mais juste de bouger un peu pour partir la machine, ça peut sauver bien des blessures. Après ça, un bon truc, le truc que mon papa m'a toujours donné dans les déménagements, plie les genoux, pas le dos! Mais c'est vrai, lever avec le dos, c'est la pire affaire. Puis je connais beaucoup de gens justement qui ont des problèmes de dos à cause qu'ils ont travaillé soit dans la construction longtemps ou des choses comme ça. Puis ils montaient des charges souvent, puis on lève pas bien. Essayez de lever avec vos jambes le plus possible. Je sais que c'est niaiseux à dire, mais ça peut aussi vous sauver beaucoup de douleurs parce que finir un déménagement avec des Robax, là, c'est pas le best.
1: Mais
3: c'est vrai que tout le monde se blesse.
2: Je pense que
3: mon père, j'ai déménagé 3 fois en appartement. Les 3 fois, mon père, il était scrap à faire. Non, mais pas il était scrap, mais pas juste mon père, là. Moi, j'avais mal dans le dos. Puis là, c'est ça, j'ai donné mon père un exemple, mais mon père, il est super en forme, mais tout le monde se blesse
2: en
3: déménagement. Tu t'échappes de quoi sur le pied? Moi, je m'égratignais les avant-bras à force de... s'échauffer puis prendre des précautions, là. Tout le monde finit par se faire mal dans un déménagement.
2: Puis ça, t'as bien présenté mon prochain point qui est ne surestimez pas vos capacités.
1: Ben non, je suis capable.
2: Ben oui, je suis capable de pogner la laveuse tout seul. Ben oui, Marc, on le sait que t'es capable. Mais c'est mieux si tu dépenses pas 600$ chez le Kiro après pour dire que t'es fort.
1: Tant qu'à ça, prends un déménageur.
3: Puis tu sais, dans des blocs, là, moi j'habitais au dernier. N'importe qui déménage dans un bloc. Matt aussi, je sais que t'as habité dans un bloc dans les derniers étages. Tu forces, puis plus tu montes de palier, plus il fait chaud, puis plus tu vas l'échapper à bout du table.
2: Ben, c'est sûr. Puis plus tu l'échappes, plus tu perds patience, plus tu vas vouloir aller vite, plus tu vas te blesser.
3: Plus tu forces avec ton dos, puis pas avec tes jambes.
2: Exactement.
1: Tout est dans tout.
2: Tout est dans tout. Marie, tu nous as parlé un peu tantôt, la fameuse bouteille qu'on garoche dans le fond du camion déménagement. Hey, hydratez-vous, gang, pour vrai, là. C'est la pire affaire. Moi, j'ai fait combien de déménagements que le monde buvait juste de la bière puis du Red Bull. Un petit peu d'eau à travers pour vous, genre, dire à votre corps, hey, finalement, on n'est pas en mode party aujourd'hui, là. On est en train de déménager. Puis on s'en rend pas compte, mais souvent, il fait tellement chaud. Puis même s'il pleut, même s'il vente, on a chaud à juste lever du stock, se déplacer. Tu sais, c'est du gros exercice physique. Fait que votre corps va vraiment vous remercier si vous donnez un petit peu d'hydratation à ça. Pas obligé d'être de l'eau, là, si vous trouvez ça trop plate. Là. Un petit Gatorade avec des électrolytes, ça le fait aussi. Mon prochain point, là, ça je le fais pour mon chum Simon, là, parce que la dernière fois qu'on l'a déménagé, j'ai failli sacrer un coup avec ses propres gogounes. Déménager un frigidaire avec des mauvais souliers, c'est la pire affaire.
1: Hey,
2: je te jure, le fameux, j'en ai parlé cette semaine ou la semaine passée, le fameux G-string d'orteil. Là. Mais c'est ça, tu sais, mettez-vous quelque chose. Tu sais, je vois du monde déménager avec des Crocs ou des gogounes ou, hey, tu te lèves quelque chose qui pèse 200-300 livres, là, tu tombes dans les marches avec, je te confirme, t'as beau avoir l'air tough, là, ça va être plus tough que toi.
3: C'est pas juste déménager.
2: Non.
3: C'est un sport extrême.
2: Ah, oui.
3: Tu soulèves des charges, tu les transportes d'étage en étage.
2: Ouais.
3: Chose, toi, puis mets pas des gogounes à ourlet ou à G-string. Là.
2: C'est
3: mets
2: ça.
3: Des souliers fermés.
2: On va appeler ça des gogounes à G-string de partir de maintenant.
3: Ouais, c'est ça.
2: Faire des pauses régulières.
3: Oui, collation.
2: Je sais que tout le monde a le goût de terminer le déménagement. On veut arriver ça le plus vite possible. Mais des fois, là, juste un 5 minutes entre les voyages, là, ça peut tellement vous sauver la mise. Santé Canada recommande entre 8 à 10 minutes de pause, puis de faire ça à peu près à toutes les heures. Des fois, les déménagements, ça peut durer comme 8 heures. Là,
3: mais c'est long, là. J'avoue que moi aussi, j'ai tendance à vouloir. OK, on monte les boîtes. Non, que je te vois t'asseoir. Non, on monte le divan, mais.
2: Puis dites-moi pas que vous prenez vos pauses parce que vous déménagez du stock en char puis que vous êtes assis, là. Ça passe pas.
1: Bon.
2: Après ça, porter les charges près du corps. T'sais, les fameuses straps, t'sais, qu'on n'utilise jamais assez. Là. Encore une fois, t'sais, OK, bouger une table, c'est tel que tel. T'sais, t'apprends par en dessous, il y a de la grippe, c'est le fun. Mais des choses qui n'ont pas de grippe, laveuse, sécheuse, frigidaire, four, t'sais, tu peux pas le prendre avec tes mains. Prenez des straps et gardez ça proche de votre corps parce que votre centre de gravité, il est là. Puis c'est comme ça que vous n'allez pas perdre pied. Puis si vous avez le plaisir, comme moi, d'avoir déménagé des amis dans un escalier à colimaçon, c'est bien important.
1: T'as toujours ceux hein, qui rouvrent, par exemple, la porte du four là, pour pouvoir prendre la grippe par en dedans. Que la porte te ferme dessus.
2: Tout le temps.
1: Tu déménages.
2: Tout le temps.
1: Bravo.
2: Le dernier conseil physique, après ça, on tombe dans le mental, mais le dernier conseil physique que je peux vous donner, puis c'est la meilleure chose. Oui, la bière et la pizza, c'est une belle récompense, mais prévoyez un vrai repas à la fin de votre journée pour récompenser votre corps et reprendre l'énergie que vous avez perdue à déménager tout ce stock-là. Ça, y a rien qui vaut ça. Là. Au pire, là, si vous n'avez pas le temps, là, demandez à votre maman ou à votre papa de nous faire genre un pâté chinois, n'importe quoi. Ça n'a pas besoin d'être compliqué, mais juste un vrai repas autre que de la pizza puis des sandwichs de dépanneur. Là. Ça fait vraiment la différence. Après ça, côté mental, c'est un petit peu plus des choses à se rappeler si jamais vous n'y avez pas pensé encore. Changement d'adresse, pas mal important, changement d'adresse.
3: Hey, c'est vrai,
2: idéalement, le faire avant de déménager. Surtout, t'sais, si vous n'avez pas appelé ou maintenant, tu ne peux plus appeler Hydro. Il faut que tu envoies des courriels ou des messages. Mais c'est ça. Anciennement, c'était appeler Hydro-Québec pour dire « Hey, je déménage ». Même chose avec vos câbles de distributeurs, si vos services, si vous n'avez pas encore prévu votre déménagement de service pour avoir Internet ou télé quand vous allez arriver là-bas. Important de le faire aujourd'hui maximum parce que demain, il va être à effectif réduit.
1: Tout ce qui est gouvernemental aussi. Hein?
2: Ouais.
1: Mais ce qui est le fun, c'est avec le gouvernement du Québec, les ministères se parlent en général. Donc, si tu le fais à la RAMQ, ça se fait aussi à la Société de l'assurance automobile du Québec et les autres. Le gouvernement fédéral se parle un peu moins, par exemple. Mais bon.
2: Ça, c'est des choses qui sont déjà arrivées parce que moi, j'ai des amis qui ont des blocs. Puis toi, peut-être aussi, ça va te parler, Raph, mais de prendre des photos de ton ancien appartement avant de partir. Parce que souvent, il y a des gens qui peuvent rentrer, foutre la merde, puis ça va passer sur votre dos. Fait que prenez des photos avant, une fois que tout est vidé. Là, prenez des photos dans l'état où vous avez laissé l'appartement, puis c'est même conseillé de l'envoyer à votre ancien propriétaire pour dire « Voici, j'ai quitté. Voici les photos. » C'est dans cet état-là. Fait que si vous revenez puis que le nouveau rentre puis que c'est pas dans l'état, ben c'est pas nous autres.
3: Puis essayez pas d'en passer, hein. Ça passe pas puis ça coûte cher puis les propriétaires vont vous poursuivre ou entamer des démarches de merde pour vous, tu sais, ravoir ce qu'il aurait dû là. Et ça c'est un jeu auquel il faut pas jouer avec les propriétaires.
2: Ouais.
3: Entre propriétaires et locataires là, ça sent pas bon, faites pas ça.
2: Tu sais, vous avez encore le temps là, j'ai des trucs qui sont peut-être à prévoir un peu plus d'avance, mais vous avez encore le temps aujourd'hui si c'est pas déjà fait. Vérifiez à l'accès au logement avant le jour J. Donc, assurez-vous de l'heure à laquelle vous pouvez avoir vos clés. Parce que, tu sais, des fois, ça peut être une contre-indication. Moi, j'ai déjà été pogné pour déménager à 6 heures le matin parce que les gens étaient prévus d'arriver avant midi où j'habitais. Puis finalement, on a tout fait ça pour rien parce qu'ils sont arrivés en milieu d'après-midi le lendemain. Donc, juste de faire attention, de savoir quand est-ce que vous avez les clés puis quand est-ce que vous devez les remettre pour et prévoir le temps, le bon temps, puis et être capable de partir à temps.
1: Dans les rues ici, il y a des gens qui mettent des pancartes de la ville là, pour justement leur période de déménagement.
2: Oui.
1: C'est important de les respecter. Là. Je sais qu'il y en a qui disent « Oh, la ville, ils vont rien faire le 1er juillet », mais c'est pas pour la ville, c'est vraiment pour les gens qui déménagent et qui ont besoin de la place pour leur camion. Fait on laisse pas les voitures là, on les déplace pour aider le plus possible nos amis, les voisins.
3: Vérifiez également si vos meubles passent dans votre nouveau cadre de porte. Nous, ça nous est arrivé, on déménageait une amie, pensait pas. Tu fais quoi avec le frigo?
2: Tu as toujours l'option d'enlever la porte, voir si ça passe sans la porte. Mais oui, c'est du taponnage dans ta barouette. Tu as amené un bon point, Marie-Christine, justement, pour la circulation dans les rues. Ici, dans le quartier Saint-Roch, c'est vraiment des one-way, puis c'est des choses comme ça. Les pancartes, c'est beau. Les quatre flashs, c'est beau. Mais il y a certains endroits où vous déménagez que ça va nécessiter un permis de stationnement. Informez-vous. Oui, Sainte-Foy, surtout, là, dans ces eaux-là. Oui, parce que dans le fond, il y a des heures de stationnement pour les bords de rue, tout dépendamment des endroits. Fait que ça se peut que ça vous prenne un permis de stationnement. Peut-être pas pour votre déménagement, mais le prévoir d'avance si jamais vous avez à vous stationner dans la rue pour le restant de votre bail. C'est bien important d'avoir ça sous la main. Sinon, ben là, le classique, éviter les boîtes trop grosses. Là. Je sais qu'on veut tout le temps pacter le plus possible. Moi, je suis le gars que dans ce temps-là qui prend les boîtes d'oreiller. Si jamais tu as fait une boîte avec 400 livres, non, c'est impossible que c'est moi qui monte ça en haut. On va avoir un diable pour ça ou quoi que ce soit, mais essayez de pacter des boîtes qui sont quand même bien balancées. Parce qu'il n'y a rien de pire aussi que quand tu es en train de monter un escalier puis tu es rendu au quatrième étage puis la boîte se vide par en dessous. Là.
3: Hey, je conseille aussi, moi j'ai fait ça mon dernier déménagement, au lieu d'avoir des boîtes de carton qui se défont, qui là, il va mouiller peut-être en plus, nous on achète, c'est rendu des gros bacs de plastique, ouais. Puis on les garde après.
2: Oui.
1: Il faut que tu aies la place pour les garder, par contre, des
3: oui,
1: fois.
3: Oui, mais
1: dans...
3: ça prend la place d'un seul bac si tu les empiles. Tu sais, c'est facile quand même à loger, puis je pense que ça vaut la peine. Oui,
2: ça vaut vraiment la peine.
3: Ça tient, c'est gros, puis c'est réutilisable.
2: Puis j'ai vu justement, c'est drôle que tu parles de ça, parce que j'ai vu justement en ce moment, il y a beaucoup de monde sur Marketplace qui en vendent.
3: Ah ouais, hein.
2: Parce que justement, ils ont peut-être déjà déménagé, des choses comme ça, déjà avant le 1er juillet. Fait que si vous avez la chance d'en avoir pour un petit peu moins cher.
1: Moi, j'ai un autre truc. En fait, ça serait pour ceux qui construisent les logements. T'sais, on parle beaucoup de monter le frigo au 8e étage. Là. Faites juste des sous-sols. Hein?
2: Ben, c'est ça.
1: Donc, juste des sous-sols, là, on serait bien, on ne monterait pas les frigos d'un sous-sol à l'autre.
2: Exactement. Et le dernier et le plus important, je pense, pensez à vos animaux. Et à vos enfants. Parce que des fois, les enfants, on ne veut pas les garder avec nous pendant le déménagement. On veut peut-être aller le porter chez mamie, papy, garderie. Ça fait que ça, c'est à prévoir. Mais vos animaux, on en a déjà parlé. Ils sont avec vous, ils vous aiment. C'est vos amis pour la vie, mais pour leur vie au complet, pour une partie de votre vie. Mais c'est important de ne pas les laisser en arrière. J'ai vu des cas sur Facebook récemment, justement, des animaux qui sont abandonnés. Tu nous parlais, justement, rentrer d'un appartement avec un petit chat qui était encore dedans. Ça, c'est non, là. Fait que faites attention à ça, puis bon déménagement.
1: Bon déménagement. Merci, Mathieu. Il est presque 9h, on vous quitte, mais c'est pour mieux vous retrouver jeudi. Oui, jeudi. On vous fait confiance quand même pour survivre sans nous demain matin. De toute façon, vous allez être occupés à déménager ou à dormir puisque c'est férié. Fait qu'il n'y a pas de problème. On se retrouve jeudi à 7h30 avec une maudite belle émission encore. Puis en prime, imaginez-vous donc que notre passionné d'histoire, Simon Carreau, va venir faire sa 100e chronique à CKIA jeudi. Puis justement, il va nous parler de pourquoi au Québec... on déménage le 1er juillet. Pourquoi sommes-nous une société si distincte en
2: Quelle
1: ce jour
2: idée.
1: Du 1er juillet? Merci, Raphaël Champagne. Merci, Mathieu Dugal, pour la belle matinée.
2: Elle a dit notre nom comme faux.
3: Oui, deuxième fois aujourd'hui.
1: Ben, c'est parce
3: seulement.
1: Que je l'ai écrit.
2: Ah, voilà.
1: On vous retrouve jeudi, puis vous savez quoi? Jeudi, quand on va se retrouver, là, on va avoir passé exactement la moitié de l'année 2026.
3: Je pensais que tu allais dire on est en juillet, je vais être demain, bien.
1: Non, non.
3: L'été.
1: Non, mais l'été va être quasiment fini.
2: Non, mais
3: oh,
2: oui.
3: Oh mon Dieu.
1: Bonne journée et à jeudi.
3: Salut.
1: Bye.
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9: Lors de la Deuxième Guerre mondiale, les troupes canadiennes, en fait, vont être mobilisées rapidement pour aller vers l'Europe, participer à cette guerre. Ce que ça veut dire, par exemple, pour un pays comme le Canada, de mobiliser ces troupes-là, souvent ça veut vouloir dire de devoir loger ces troupes-là quelque part. On doit les regrouper ensemble, puis ensuite les envoyer par bateau vers l'Europe. Un de ces ports, en fait, qui était une des étapes vers notamment le port d'Halifax, qui a servi à envoyer beaucoup de troupes vers l'Europe, c'était Québec. Et pour accueillir ces troupes-là, l'armée canadienne avait décidé de construire des casernes sur les plaines d'Abraham. En 1938, on venait de démanteler la grande usine de l'arsenal fédéral où on fabriquait des munitions à cet endroit-là, et on s'est dit, on va réutiliser le terrain pour construire des casernes. Donc, pour les soldats, bonne idée. Sauf que, au début de la guerre, on n'a pas besoin de ces casernes-là et l'armée va plutôt dire qu'on aurait besoin d'un endroit plutôt pour loger des gens, pas n'importe quels gens, des internés et des prisonniers de guerre. Donc, les prisonniers de guerre, c'est évident, ce sont les gens qu'on capture, des combattants ennemis qu'on a pris lors d'une bataille et qui se sont rendus. Il n'y a plus de place en Angleterre pour les garder, on veut faire une fleur aux Anglais, on va justement vouloir en accueillir ici. Les internés, c'est une autre histoire. Les internés, en fait, c'est ce qu'on appellerait aujourd'hui des réfugiés, des gens qui vont tenter de fuir la guerre. Cependant, on est dans une période où on se pose des questions. Est-ce qu'on fait confiance à ces réfugiés-là? Est-ce que ce sont des espions? Est-ce que c'est des gens qui sont vraiment ici pour les bonnes raisons? Et donc, au Canada, on va créer des camps de prisonniers et d'internés pour justement accueillir ces gens-là, ces réfugiés ou ces prisonniers de guerre-là. Donc, les casernes des Plaines d'Abraham, à partir de l'été 1940, vont servir de camps de prisonniers et d'internés sur les plaines. On va l'appeler le camp L. Ces camps-là vont être lettrés, donc vont avoir une lettre. Et au camp L, on va accueillir à peu près une centaine de prisonniers de guerre, donc des combattants nazis qui vont être mis en prison ici, mais presque 600 ou 700 réfugiés, donc des internés. La plupart qui venaient soit d'Allemagne ou d'Europe de l'Est. Beaucoup de Juifs qui vont essayer de fuir, en fait, la guerre. Imaginez la situation. Vous fuyez la guerre, puis on vous met dans le même camp que ceux qui ont causé la guerre chez vous ou qui ont même tuer famille et amis. Définitivement pas des conditions idéales. La grande tragédie du camp L, ça va être justement quand un homme, Ernest Scheinberger, un réfugié, un interné allemand, juif, qui vit mal avec son internement, qui va essayer de se sauver du camp. Le camp est protégé par des soldats très jeunes canadiens qui n'ont pas énormément d'expérience et Scheinberger va être tué lors de sa tentative de fuite et d'évasion. Il est enterré d'ailleurs toujours ici, à Québec, dans notre cimetière juif. C'est quand même pour dire que ce camp-là, très proche de la ville, attirait des curieux, ce qu'on ne voulait pas du tout. Il y aurait même eu des notes qui se seraient échangées entre des visiteurs, des touristes, des gens de Québec et des prisonniers ou des internés à travers les grillages. Bref, pas une situation idéale. Et très rapidement, en quelques mois seulement, le camp L va être fermé. Les prisonniers vont être retransférés vers d'autres camps à l'intérieur du pays et on va reconvertir ces installations-là dans leur rôle d'origine, c'est-à-dire on va en refaire des casernes jusqu'à la fin de la guerre en 1945. Puis après la guerre, elles ne seront pas tout de suite détruites. Ces casernes-là vont être transférées et données, prêtées à des gens de Québec qui manquaient de logement, où on va avoir un quartier des habitations des Caulfield jusqu'en 1951, date ultime du démantèlement de ce camp. Ici Luc-Nicole Labrie pour la Commission des champs de bataille nationaux.
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2: Bonjour, ici Juliane Perrault. Voici votre bulletin du mardi 30 juin 2026. Le Centre multiethnique de Québec réduit de 70 % l'aide qu'il apporte aux réfugiés. Des compressions importantes touchent l'organisme qui accomplit sa mission depuis plus de 65 ans. Le Centre accompagne 308 réfugiés chaque année. Ce nombre chute dorénavant à 91 personnes. Un hébergement de 25 chambres devra aussi être fermé sur la rue des Sœurs de la Charité. Personne ne sera à la rue, affirme la directrice de l'établissement, Natacha Battisti. Cette décision découle d'importantes compressions qui ont été imposées au programme Accompagnement et soutien à l'intégration du ministère de l'Immigration, de la francisation et l'intégration destinée aux réfugiés pris en charge par l'État. Retrouvez l'article complet au ckiafm.org dans l'onglet « Actualité ». Hier avant midi, les militants de l'Association pour la défense des droits sociaux Québec métropolitain se sont rassemblés devant le ministère de l'Emploi et de la solidarité sociale au 425 rue Jacques Parizeau afin de dénoncer le nouveau système informatique UNIR utilisé dans l'administration de l'aide de dernier recours. Selon l'organisation, un récent reportage de Radio-Canada fait état d'un nouveau fiasco informatique du gouvernement qui touche maintenant une des catégories de personnes les plus marginalisées et pauvres de notre société, les personnes exclues du marché du travail qui se tournent vers l'État pour une aide de dernier recours. Documents perdus, délais déraisonnables, impossibilité d'avoir accès aux services d'un agent, exigences impossibles, c'est maintenant le quotidien pour les personnes assistées sociales. La Coalition contre le logement cher ou Coloc tiendra demain sa toute première manif action à 11h, simultanément à Québec et Montréal. Dans la capitale, le rassemblement débutera devant le tribunal administratif du logement sur le boulevard René-Lévesque-Est. Le collectif a choisi la journée des déménagements pour dénoncer la crise du logement et réclamer un meilleur contrôle des loyers, un développement accru du logement social, ainsi que la reconnaissance du droit au logement dans la Charte québécoise des droits et libertés. Les organisateurs invitent les locataires et l'ensemble de la population à participer à la mobilisation. Et finalement, alors que la crise du logement se poursuit, une analyse de Radio-Canada révèle que près de 100 000 logements seraient vacants au Québec selon les données de consommation d'électricité d'Hydro-Québec. À Montréal seulement, environ 25 000 logements seraient inoccupés. Des groupes de défense des locataires estiment que plusieurs de ces logements demeurent vacants parce que les loyers sont devenus inabordables, tandis que des représentants de propriétaires évoquent plutôt des rénovations, des logements entre deux locations et d'autres facteurs pour expliquer ces chiffres. Le reportage relance le débat sur l'accessibilité et l'abordabilité des logements au Québec. C'est ce qui complète cette édition. Au nom de toute l'équipe, bonne journée à l'antenne de CKIA 88.3 FM et CKIAFM.org.

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7: Bonjour, ici Juliane Perrault. Voici votre bulletin du mardi 30 juin 2026. Le Centre multiethnique de Québec réduit de 70 % l'aide qu'il apporte aux réfugiés. Des compressions importantes touchent l'organisme qui accomplit sa mission depuis plus de 65 ans. Le Centre accompagne 308 réfugiés chaque année. Ce nombre chute dorénavant à 91 personnes. Un hébergement de 25 chambres devra aussi être fermé sur la rue des Sœurs de la Charité. Personne ne sera à la rue, affirme la directrice de l'établissement, Natacha Battisti. Cette décision découle d'importantes compressions qui ont été imposées au programme Accompagnement et soutien à l'intégration du ministère de l'Immigration, de la francisation et l'intégration destinée aux réfugiés pris en charge par l'État. Retrouvez l'article complet au ckiafm.org dans l'onglet Actualité. Hier avant midi, les militants de l'Association pour la défense des droits sociaux Québec métropolitain se sont rassemblés devant le ministère de l'Emploi et de la solidarité sociale au 425 rue Jacques Parizeau afin de dénoncer le nouveau système informatique UNIR utilisé dans l'administration de l'aide de dernier recours. Selon l'organisation, un récent reportage de Radio-Canada fait état d'un nouveau fiasco informatique du gouvernement qui touche maintenant une des catégories de personnes les plus marginalisées et pauvres de notre société, les personnes exclues du marché du travail qui se tournent vers l'État pour une aide de dernier recours. Documents perdus, délais déraisonnables, impossibilité d'avoir accès aux services d'un agent, exigences impossibles, c'est maintenant le quotidien pour les personnes assistées sociales. La Coalition contre le logement cher ou Coloc tiendra demain sa toute première manif action à 11h, simultanément à Québec et Montréal. Dans la capitale, le rassemblement débutera devant le tribunal administratif du logement sur le boulevard René-Lévesque-Est. Le collectif a choisi la journée des déménagements pour dénoncer la crise du logement et réclamer un meilleur contrôle des loyers, un développement accru du logement social, ainsi que la reconnaissance du droit au logement dans la Charte québécoise des droits et libertés. Les organisateurs invitent les locataires et l'ensemble de la population à participer à la mobilisation. Et finalement, alors que la crise du logement se poursuit, une analyse de Radio-Canada révèle que près de 100 000 logements seraient vacants au Québec selon les données de consommation d'électricité d'Hydro-Québec. À Montréal seulement, environ 25 000 logements seraient inoccupés. Des groupes de défense des locataires estiment que plusieurs de ces logements demeurent vacants parce que les loyers sont devenus inabordables, tandis que des représentants de propriétaires évoquent plutôt des rénovations, des logements entre deux locations et d'autres facteurs pour expliquer ces chiffres. Le reportage relance le débat sur l'accessibilité et l'abordabilité des logements au Québec. C'est ce qui complète cette édition. Au nom de toute l'équipe, bonne journée à l'antenne de CKIA 88.3 FM et CKIAFM.org.

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1: Bonjour, bonjour et bienvenue à ce nouvel épisode de Spraynet et Spandex. J'espère que vous allez bien. C'est Isabelle qui vous accompagne en musique pour les deux prochaines heures. Aujourd'hui, on souligne à notre façon la fête nationale. Et pour ce faire, on va exceptionnellement reculer jusqu'en 1976. Mais c'est pour une très bonne cause, car je vous présente aujourd'hui un gros spécial Disco Montréal. Puis bon, ben je dis Montréal, car l'industrie musicale était basée à Montréal. Mais en fait, ce devrait être Disco Québec, car c'est sûr que les acteurs et actrices de cette scène qui était foisonnante venaient d'un peu partout au Québec. Vous allez voir, on va se faire tout un party. Ah oui, puis aussi, ben pour ce spécial disco, j'ai ce qu'on appelle un bed musical. En radio, on dit ça hein, comme un lit musical, dans le fond, sous ma voix, comme vous l'entendez présentement. Juste question de rester dans le beat, puis de vraiment en faire une émission très, très spéciale. J'allume de ce pas les spots sur ma boule disco en studio. Bonne émission!

c'est tellement bon. Donc, c'était un extrait de son long jeu éponyme publié sur étiquette Pacha en 76. Donc, hein, comme je vous disais, on fait vraiment exception aujourd'hui avec... on est dans les années 80 quand même, vous allez voir, majoritairement, mais il y a plusieurs aussi exceptions. Donc, à partir de 76. Donc, Nanette Workman, grande interprète originaire de Brooklyn, mais québécoise depuis quand même très longtemps. Puis la même année, en 76, ben Nanette nous a aussi offert ce même album, mais en version anglaise. Et on a ouvert avec une des plus populaires artistes de la scène disco montréalaise et sa plus grande chanson, donc France Jolie avec Come to Me, chanson tirée de son EP simplement intitulé France Jolie, publié sur Prélude Records en 79. Puis ben ce mini-album fut sa première sortie alors que la chanteuse originaire de Vaudreuil-Dorion n'avait que 16 ans hein, quand même. Puis ben ce fut immédiatement la consécration avec ce succès qui a été un succès immense. Et on poursuit avec un artiste que j'ai découvert grâce à Nommé Noma Volume 3, donc la plus récente édition qui est sortie il n'y a pas longtemps. C'est Benjamin Russell et ce qu'on va entendre, c'est sa pièce Miracle, puis donc qu'on trouve sur son album éponyme publié sur TGO, donc Tony Green Organization, publié en 84. Un auteur, compositeur, interprète originaire de la Saskatchewan, mais qui s'est installé à Montréal en 76. Puis cette pièce a justement été réalisée par Tony Green, qui était donc un réalisateur montréalais super présent et important de la scène disco de l'époque. On retourne danser dans ce spécial Disco Montréal.

besoin du Dark Wave aujourd'hui ou même du New Wave, hein, puisque c'est un spécial Disco Montréal. Et donc, on a entendu dans l'ordre d'abord Châtelaine avec qui nous donnait en fait un très bon conseil, Turn Up Your Radio. Hein. En tout cas, moi, dans le studio, la musique est dans le piton. Donc, je vous invite à faire la même chose de votre côté parce que c'est bon puis ça incite à danser. Et donc, cette Châtelaine, c'est une chanson qu'on trouve sur son EP éponyme, publié sur étiquette Beaucoup. Il y a vraiment toutes sortes de noms d'étiquettes aujourd'hui. Donc, c'est sorti en 1980. Chanteuse originaire de Shawinigan, Shawi, qui a connu son plus grand succès en 70.

licence jusqu'en 1989, alors qu'ils ont vendu finalement à PolyGram. Mais c'est super intéressant. C'est un documentaire en 2 épisodes. Bref, c'est disponible sur Prime. Je vous le recommande fortement. Et donc, avec Véronique Béliveau, on était définitivement dans le post-disco, même le dance. Puis avec donc cette chanson de la grande Véronique Béliveau, un peu mal aimée et oubliée par l'histoire de la musique, mais pas ici, sur Sprinette et Spandex. Et on s'en va maintenant écouter Céline Lomèze avec « Vol de nuit », donc un single publié sur Tel Son en 79. Céline Léger, de son vrai nom, artiste montréalaise qui a eu une place importante sur la scène disco de l'époque. Puis cette chanson « Vol de nuit », composée par André Gagnon, est aussi sortie en version anglaise sous le titre « Night Flight ». Et on s'en va planer dans ce vol de nuit.

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1: De retour dans vos années 80.

contrôler tes lancers. Pour viser bas, baisse ta palette. Pour lancer haut, remonte-la. N'oublie pas que tes lancers du revers sont toujours plus difficiles à cause de la courbure du bâton. Tu attaques le gardien de but, tu ne dois jamais garder la rondelle devant toi parce qu'il sait que tu ne peux pas lancer dans cette position-là. D'un coup d'œil, il anticipe ta manœuvre, soit de feindre de lancer, soit de faire une passe, puis il recule. Il ne faut jamais que tu lui laisses savoir ce que tu vas faire. C'est déjà assez difficile de compter un but sans servir un avantage supplémentaire au gardien. Donc, pousse toujours la rondelle à côté de toi, il ne pourra pas deviner ton intention. Ensuite, s'il recule jusqu'au filet, lance. S'il reste à l'extérieur, fais semblant de lancer. L'attaquant doit toujours réagir à la position du gardien. C'est pour ça qu'il est très important d'avoir l'esprit clair. Tu sais qu'à pleine vitesse, avec deux ou trois joueurs à ta poursuite, tu as peut-être un quart de seconde pour regarder, analyser et réagir. Surtout, ne décide jamais d'avance ce que tu vas faire. Il faut que tu apprennes à penser vite

Souvent, on utilise le coup du revers quand on a une chance de déjouer le gardien dans une confrontation de 1 à 1. Manie la rondelle, de l'avant-main au revers. Souviens-toi que la rondelle peut être contrôlée seulement si elle se trouve près du talon du bâton. Ensuite, hésite encore et lance haut. Toujours en haut. Hors de portée de la jambière ou du bâton.

Déviation, il faut rester devant le filet et attendre le lancer. Mais attention, il faut aussi affronter des joueurs de défense plutôt costauds. Et ça, c'est pas pour moi. Un jeu que j'aime beaucoup et qui me satisfait vraiment, c'est par exemple quand je reçois dans notre zone une passe de Larry Robinson, qu'elle échappe à mon couvreur et que je patine à toute vitesse à l'autre bout. Vers le centre de la ligne bleue, j'échange des passes avec Steve et Pierre. Ensuite, je m'empare de la rondelle. Je me dirige vers le filet. Et tout près du gardien, je feins mon lancer. Je glisse la rondelle à Steve. Il lance. Et con, et con, et con, et con, et con.

Un jeu de collaboration comme celui-là m'excite souvent plus qu'un but que je compte moi-même. C'est vraiment toute une sensation de passer à l'attaque avec deux ou trois joueurs à tes trousses et de dominer ingénieusement le gardien de but. D'amener le gardien à changer de côté, de contrôler la rondelle malgré la confusion autour des buts et finalement de la faire pénétrer d'une autre direction, c'est ça la récompense qu'apporte l'entraînement de travail sérieux. C'est toujours un défi, et c'est ça qui rend le hockey passionnant.

Ah, je pouvais pas vous faire un spécial Disco Montréal sans faire jouer cet album culte. Hein? Puis en plus, ben, vous avez eu carrément un cours sur comment faire un bon but. Fait que ben, c'est toujours utile, hein? On sait jamais. Donc, Guy Lafleur avec Marqué un but. Donc, un extrait de l'album Lafleur, point d'exclamation, sorti en 79 sur étiquette Unison. Donc, un ovni quand même dans le paysage de la production musicale québécoise. Puis, il y a une version anglaise aussi qui existe de cet album. Puis, bien, un des réalisateurs, justement, c'est Gino Socchio, qu'on va d'ailleurs entendre dans pas long. Mais créateur important de la scène disco montréalaise, ce Gino. Contrairement à Guy Lafleur, hein, qui, bien sûr, était un grand du hockey, mais pas nécessairement un grand de la disco ni de la musique en général. Voilà. Et on va poursuivre avec Sylvie Lecaux et Hot Stuff. Non, non, pas celle de Diana Ross. Une autre chanson avec le même titre. C'était la face B du 45 tours pour sa pièce Aimée. Donc, sortie sur les disques numéro 1 en 81. Puis, ben, Sylvie Lecaux, artiste québécoise, qui n'a offert que 7 uniques enregistrements, selon mes recherches. Sinon, ben, la chanson a été écrite et composée par Philippe Vivial et produite par Production Voldemort. Non, je veux dire Production Guy Cloutier. Ah, yes. Ce sera suivi justement de Gino Socchio avec Try It Out. Ça, c'est tellement un 45 tours que j'ai usé à la corde. J'ai adoré cette chanson. Donc, mais elle ouvre également son album Closer, publié sur Celebration en 81. C'est un auteur, compositeur, interprète italo-montréalais qui nous a légué 4 albums entre 79 et 82. Mais c'est surtout comme compositeur, arrangeur et réalisateur que Gino Socchio a laissé sa marque. On retourne en musique. Ah, puis on se rejoint à la discothèque Limelight un peu plus tard.

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Donc, ce qu'on vient d'entendre, c'est Pierre Purple avec J'aime la musique et entre parenthèses Party Down. Donc, c'est un extrait de son premier album Dansé sur étiquette solo, sorti en 78. Un artiste québécois aussi connu sous le pseudonyme Purple Flash, qui a fait partie de la vague disco montréalaise et dont il a été une figure très importante, notamment parce que c'est vraiment un des premiers artistes noirs au Québec à faire de la télé, en fait, et à connaître du succès. Donc, ne serait-ce que pour ça, ben chapeau. Puis, cela dit, il a commencé vraiment dans les années 60. Donc, voilà, raison pour laquelle. Puis, il a ouvert donc la porte à d'autres artistes noirs, pour notamment Boule Noire, entre autres, qu'on va entendre dans la deuxième heure. Oui, oui, oui. Puis, on va aller maintenant à notre unique segment spécial pour aujourd'hui, hein, parce que c'est vraiment une grosse émission spéciale. Puis là, ben de vous faire des segments spéciaux comme « T'es-tu trompé d'époque? » J'aurais pu trouver quelque chose, mais bref, peu importe. Donc, on va aller à notre doublé musical. Puis, je vous propose aujourd'hui une artiste que j'ai découvert récemment. Elle est plutôt méconnue, mais elle mérite vraiment toute notre attention. Il s'agit de Misty Lane, de son vrai nom, Hélène Desjardins. Elle n'a prêté sa voix qu'à deux chansons, mais que je trouve vraiment intéressantes et qui auraient dû connaître un plus grand succès, assurément. On va donc aller écouter les deux côtés de l'unique enregistrement de Misty Lane, avec qui on va entendre les débuts, quand même du post-disco, je pense qu'on peut dire ça. Il y a définitivement du post-disco dans cette proposition. D'abord, on va entendre sa pièce « Control », qui est donc la face B du 12 pouces publié sur Celsius en 83. Et ce sera suivi par « Energy », qui était la face A, donc du même 12 pouces. Je nous envoie ce doublé pour danser. Puis, ben, restez branchés, on revient ensuite pour la deuxième heure de Sprinet et Spandex avec encore plus de grands hits. Doublé musical.

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8: Bonjour, ici Julianne Perrault. Voici votre bulletin du mardi 30 juin 2026. Le Centre multiethnique de Québec réduit de 70 % l'aide qu'il apporte aux réfugiés. Des compressions importantes touchent l'organisme qui accomplit sa mission depuis plus de 65 ans. Le Centre accompagne 308 réfugiés chaque année. Ce nombre chute dorénavant à 91 personnes. Un hébergement de 25 chambres devra aussi être fermé sur la rue des Sœurs de la Charité. Personne ne sera à la rue, affirme la directrice de l'établissement, Natacha Battisti. Cette décision découle d'importantes compressions qui ont été imposées au programme Accompagnement et soutien à l'intégration du ministère de l'Immigration, de la francisation et l'intégration destinée aux réfugiés pris en charge par l'État. Retrouvez l'article complet au ckiafm.org dans l'onglet Actualité. Hier avant midi, les militants militantes de l'Association pour la défense des droits sociaux Québec métropolitain se sont rassemblés devant le ministère de l'Emploi et de la solidarité sociale au 425 rue Jacques Parizeau afin de dénoncer le nouveau système informatique UNIR utilisé dans l'administration de l'aide de dernier recours. Selon l'organisation, un récent reportage de Radio-Canada fait état d'un nouveau fiasco informatique du gouvernement qui touche maintenant une des catégories de personnes les plus marginalisées et pauvres de notre société, les personnes exclues du marché du travail qui se tournent vers l'État pour une aide de dernier recours. Documents perdus, délais déraisonnables, impossibilité d'avoir accès aux services d'un agent, exigences impossibles, c'est maintenant le quotidien pour les personnes assistées sociales. La Coalition contre le logement cher ou Coloc tiendra demain sa toute première manif action à 11h, simultanément à Québec et Montréal. Dans la capitale, le rassemblement débutera devant le tribunal administratif du logement sur le boulevard René-Lévesque-Est. Le collectif a choisi la journée des déménagements pour dénoncer la crise du logement et réclamer un meilleur contrôle des loyers, un développement accru du logement social ainsi que la reconnaissance du droit au logement dans la Charte québécoise des droits et libertés, les organisateurs invitent les locataires et l'ensemble de la population à participer à la mobilisation. Et finalement, alors que la crise du logement se poursuit, une analyse de Radio-Canada révèle que près de 100 000 logements seraient vacants au Québec selon les données de consommation d'électricité d'Hydro-Québec. À Montréal seulement, environ 25 000 logements seraient inoccupés. Des groupes de défense des locataires estiment que plusieurs de ces logements demeurent vacants parce que les loyers sont devenus inabordables, tandis que des représentants de propriétaires évoquent plutôt des rénovations, des logements entre deux locations et d'autres facteurs pour expliquer ces chiffres. Le reportage relance le débat sur l'accessibilité et l'abordabilité des logements au Québec. C'est ce qui complète cette édition. Au nom de toute l'équipe, bonne journée à l'antenne de CKIA 88.3 FM et CKIAFM.org.

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0: 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Ça va bien? Qu'est-ce que tu penses?
2: C'est tout à fait dingue. C'est super branché.
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3: Ah! Jean Talon et VO avec Coco Douglas. Donc, Douglas, Coco Léopold, en 85, hein, il était en remote, comme on dit aussi en radio, hein, quand on fait une publicité, donc, à l'extérieur de la station. Dans son cas, c'était une station de télé, mais bref, donc, un remote au bar Cité Limite, dans l'est de la ville, tout à fait pas pantoute en français, là, donc... très, très de l'époque. C'était en fait en 85, ce qu'on vient d'entendre. Puis je trouvais ça quand même cocasse, puisque ben Coco Douglas, Coco Léopold, il a quand même été une figure assez présente dans l'époque disco de l'époque. Et ce qu'on a entendu, ben une autre figure importante, Michel Richard, avec « Je survivrai », chanson tirée de son album éponyme, publié sur étiquette DSP, un label fondé par Denis Pantis, un autre réalisateur, producteur connu de l'époque. C'était en 79. Et bien sûr, c'est une adaptation en français de « I Will Survive », popularisée par Gloria Gaynor en 78. Puis sinon, ben, que dire sur Michel Richard, hein? Ben, qu'elle est originaire de Sherbrooke et qu'elle a débuté sur disque en 1961 à l'âge de 15 ans. Quand même, longue, longue carrière. On poursuit avec une autre figure très importante dans le paysage musical disco de l'époque, Boule Noire avec « Loin, loin de la ville ». Pièce qu'on trouve sur son premier micro-sillon, donc publié en 76 sur étiquette Magique. George Thurston, un auteur-compositeur-interprète montréalais qui nous a offert tellement, mais tellement de bons hits, chantés par lui, mais aussi par plusieurs autres artistes pour qui il a écrit aussi d'excellentes chansons. Et ce sera suivi d'une découverte, hein, c'est pas parce que c'est un spécial disco puis qu'il y a quand même beaucoup de hits d'époque qu'il n'y a pas quand même aussi quelques découvertes. Donc, ce qu'on va l'entendre ensuite, ça va être Evelyn John avec « Reviens donc ». Un 45 tours sorti sur Celsius en 80. Une chanteuse québécoise totalement méconnue aujourd'hui. Elle a pourtant sorti 12 singles entre 78 et 81, mais aucun album, puis en tout cas, moi, j'en avais jamais entendu parler. Allons rejoindre Boule Noire qui nous amène loin, loin de la ville.

fête, la fête nationale aujourd'hui à notre façon, hein, avec un spécial Disco Montréal. Donc, Montréal, pourquoi? Ben parce que la scène disco était définitivement basée à Montréal. Mais, en l'occurrence, ce qu'on vient d'entendre, c'était Melody Stewart avec I'm Ready for Love, un 12 pouces publié sur DJ. Donc, un label disco montréalais actif entre 80 et 87 que je connaissais pas. Donc, ce 12 pouces est sorti en 81. C'est une artiste anglophone, mais originaire de Brossard. Puis, j'avoue que je la connaissais pas pantoute. Donc, une autre découverte, c'était très bon. Elle avait une belle voix. Puis, ben, sinon, elle nous a offert 3 albums ainsi que plusieurs singles, le tout entre 73 et 84. On va poursuivre avec une découverte, une autre découverte, mais celle-là, je l'ai faite quand même il y a quelques semaines. Puis je vous en avais d'ailleurs, je vous l'avais d'ailleurs fait jouer dans une émission normale, entre guillemets. Donc, c'est Norman Iceberg avec Be My Human Tonight. Je l'ai ressorti parce que ça fitait vraiment bien dans ce spécial. Donc, un 45 tours sorti sur Tony Green Organization, TGO,

Celsius. Duo créé par Denise Lepage. Je vous en ai fait jouer ça aussi, il n'y a pas si longtemps. Puis donc, Denise Lepage, également connue pour le groupe Lime, qu'on va entendre ça aussi dans pas long. Et Vogue n'a inscrit que 2 albums à sa discographie. Puis rappelons que Denise Lepage est décédée tout récemment, donc en mai. Puis ça a passé un peu inaperçu, malheureusement. J'espère que vous dansez sur les ondes FM de CIBL à Montréal et de CKIA à Québec.

de notre émission avec une grosse toune. Dans ce spécial Disco Montréal, c'était Lime avec Babe, We're Gonna Love Tonight. Un extrait de leur deuxième album intitulé simplement Lime 2, donc publié sur étiquette Matra en 82. Impossible de faire un spécial Disco Montréal sans la participation de Lime, quoique on était quand même vraiment dans ce qu'on a appelé le « high energy ». Puis ben, tant qu'à choisir une chanson de ce super duo formé par Denis et Denise Lepage, ben autant choisir leur plus gros succès, hein. Donc ça a été effectivement cette pièce, leur plus gros succès. Puis il faut regarder le vidéoclip qui est quand même une pièce d'anthologie quétaine. On va se le dire, mais bon, bref, on s'en fout parce que la toune est bonne, c'est ça qui est important. Et on va poursuivre avec une autre découverte, pour moi en tout cas, Régis et Jackie avec « À cause de toi ». Donc, un 45 tours publié en 80 sur étiquette DSP. Duo québécois formé par Jackie Rousseau et Régis Simard, hein, frère de René et Nathalie Simard. Ce duo, donc, n'a existé que le temps de ce single. Cette chanson sera suivie d'une petite exception dans notre spécial disco québécois, puisqu'on va y inviter une Ontarienne. Hein? Ben oui, pourquoi pas? Donc, on fait de la place. Puis, ben, elle s'appelle Julie Choquette. C'est une chanson en anglais, mais je devine peut-être qu'elle est quand même franco-ontarienne. En tout cas, j'ai pas de preuves. Bref, on va l'entendre nous chanter Silence in Manhattan. Une chanson tirée de la compilation Sign of the Times, publiée sur Music Industry Arts en 85. C'est une étiquette ontarienne, donc, qui a publié ses compilations d'artistes locaux entre 76 et 85. Puis, ben, Julie Choquette, comme je disais, là, une artiste franco-ontarienne, très probablement, qui n'a produit que trois chansons en

pièce était co-réalisée par Michel Bibeau, une autre figure très, très importante de la scène montréalaise de l'époque. Et nous allons donc conclure ce spécial Disco Montréal avec Mario Cadotte et Sérénade d'amour. Un 45 tours sorti en 82 sur Plutonium. C'est un artiste québécois qui n'a offert que ce single, mais qu'on a entendu quand même beaucoup à la radio cette année-là. Moi, en tout cas, je me rappelle d'avoir entendu cette chanson à la radio. La semaine prochaine, ben, j'aurai un bien beau et bon répertoire de musique variée à vous proposer. C'est Isabelle et d'ici là, ben, je vous souhaite une excellente semaine et surtout, n'oubliez pas d'être cool. À plus!

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3: Bonjour, ici Juliane Perrault. Voici votre bulletin du mardi 30 juin 2026. Le Centre multiethnique de Québec réduit de 70 % l'aide qu'il apporte aux réfugiés. Des compressions importantes touchent l'organisme qui accomplit sa mission depuis plus de 65 ans. Le Centre accompagne 308 réfugiés chaque année. Ce nombre chute dorénavant à 91 personnes. Un hébergement de 25 chambres devra aussi être fermé sur la rue des Sœurs de la Charité. Personne ne sera à la rue, affirme la directrice de l'établissement, Natacha Battisti. Cette décision découle d'importantes compressions qui ont été imposées au programme Accompagnement et soutien à l'intégration du ministère de l'Immigration, de la francisation et l'intégration destinée aux réfugiés pris en charge par l'État. Retrouvez l'article complet au ckiafm.org dans l'onglet Actualité. Hier avant midi, les militants de l'Association pour la défense des droits sociaux Québec métropolitain se sont rassemblés devant le ministère de l'Emploi et de la Solidarité sociale au 425 rue Jacques Parizeau afin de dénoncer le nouveau système informatique UNIR utilisé dans l'administration de l'aide de dernier recours. Selon l'organisation, un récent reportage de Radio-Canada fait état d'un nouveau fiasco informatique du gouvernement qui touche maintenant une des catégories de personnes les plus marginalisées et pauvres de notre société, les personnes exclues du marché du travail qui se tournent vers l'État pour une aide de dernier recours. Documents perdus, délais déraisonnables, impossibilité d'avoir accès au service d'un agent, exigences impossibles, c'est maintenant le quotidien pour les personnes assistées sociales. La Coalition contre le logement cher ou coloc tiendra demain sa toute première manif action à 11h, simultanément à Québec et Montréal. Dans la capitale, le rassemblement débutera devant le tribunal administratif du logement sur le boulevard René-Lévesque-Est. Le collectif a choisi la journée des déménagements pour dénoncer la crise du logement et réclamer un meilleur contrôle des loyers, un développement accru du logement social ainsi que la reconnaissance du droit au logement dans la Charte québécoise des droits et libertés. Les organisateurs invitent les locataires et l'ensemble de la population à participer à la mobilisation. Et finalement, alors que la crise du logement se poursuit, une analyse de Radio-Canada révèle que près de 100 000 logements seraient vacants au Québec selon les données de consommation d'électricité d'Hydro-Québec. À Montréal seulement, environ 25 000 logements seraient inoccupés. Des groupes de défense des locataires estiment que plusieurs de ces logements demeurent vacants parce que les loyers sont devenus inabordables, tandis que des représentants de propriétaires évoquent plutôt des rénovations, des logements entre deux locations et d'autres facteurs pour expliquer ces chiffres. Le reportage relance le débat sur l'accessibilité et l'abordabilité des logements au Québec. C'est ce qui complète cette édition. Au nom de toute l'équipe, bonne journée à l'antenne de CKIA 88.3 FM et CKIAFM.org.

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Je sais pas ce qu'on pourrait faire, les boys. Peut-être un solo, genre Lullaby.

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3: Bonjour, ici Julianne Perrault. Voici votre bulletin du mardi 30 juin 2026. Le Centre multiethnique de Québec réduit de 70 % l'aide qu'il apporte aux réfugiés. Des compressions importantes touchent l'organisme qui accomplit sa mission depuis plus de 65 ans. Le Centre accompagne 308 réfugiés chaque année. Ce nombre chute dorénavant à 91 personnes. Un hébergement de 25 chambres devra aussi être fermé sur la rue des Sœurs de la Charité. Personne ne sera à la rue, affirme la directrice de l'établissement, Natacha Battisti. Cette décision découle d'importantes compressions qui ont été imposées au programme Accompagnement et soutien à l'intégration du ministère de l'Immigration, de la francisation et l'intégration destinée aux réfugiés pris en charge par l'État. Retrouvez l'article complet au ckiafm.org dans l'onglet Actualité. Hier avant midi, les militants de l'Association pour la défense des droits sociaux Québec métropolitain se sont rassemblés devant le ministère de l'Emploi et de la Solidarité sociale au 425 rue Jacques Parizeau afin de dénoncer le nouveau système informatique UNIR utilisé dans l'administration de l'aide de dernier recours. Selon l'organisation, un récent reportage de Radio-Canada fait état d'un nouveau fiasco informatique du gouvernement qui touche maintenant une des catégories de personnes les plus marginalisées et pauvres de notre société, les personnes exclues du marché du travail qui se tournent vers l'État pour une aide de dernier recours. Documents perdus, délais déraisonnables, impossibilité d'avoir accès aux services d'un agent, exigence impossible, c'est maintenant le quotidien pour les personnes assistées sociales. La Coalition contre le logement cher ou coloc tiendra demain sa toute première manif action à 11h, simultanément à Québec et Montréal. Dans la capitale, le rassemblement débutera devant le tribunal administratif du logement sur le boulevard René-Lévesque-Est. Le collectif a choisi la journée des déménagements pour dénoncer la crise du logement et réclamer un meilleur contrôle des loyers, un développement accru du logement social, ainsi que la reconnaissance du droit au logement dans la Charte québécoise des droits et libertés. Les organisateurs invitent les locataires et l'ensemble de la population à participer à la mobilisation. Et finalement, alors que la crise du logement se poursuit, une analyse de Radio-Canada révèle que près de 100 000 logements seraient vacants au Québec selon les données de consommation d'électricité d'Hydro-Québec. À Montréal seulement, environ 25 000 logements seraient inoccupés. Des groupes de défense des locataires estiment que plusieurs de ces logements demeurent vacants parce que les loyers sont devenus inabordables, tandis que des représentants de propriétaires évoquent plutôt des rénovations, des logements entre deux locations et d'autres facteurs pour expliquer ces chiffres. Le reportage relance le débat sur l'accessibilité et l'abordabilité des logements au Québec. C'est ce qui complète cette édition. Au nom de toute l'équipe, bonne journée à l'antenne de CKIA 88.3 FM et CKIAFM.org.

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Bonjour, ici Juliane Perrault. Voici votre bulletin du mardi 30 juin 2026. Le Centre multiethnique de Québec réduit de 70 % l'aide qu'il apporte aux réfugiés. Des compressions importantes touchent l'organisme qui accomplit sa mission depuis plus de 65 ans. Le Centre accompagne 308 réfugiés chaque année. Ce nombre chute dorénavant à 91 personnes. Un hébergement de 25 chambres devra aussi être fermé sur la rue des Sœurs de la Charité. Personne ne sera à la rue, affirme la directrice de l'établissement, Natacha Battisti. Cette décision découle d'importantes compressions qui ont été imposées au programme Accompagnement et soutien à l'intégration du ministère de l'Immigration, de la francisation et l'intégration destinée aux réfugiés pris en charge par l'État. Retrouvez l'article complet au ckafm.org dans l'onglet « Actualité ». Hier avant midi, les militants de l'Association pour la défense des droits sociaux Québec métropolitain se sont rassemblés devant le ministère de l'Emploi et de la Solidarité sociale au 425 rue Jacques Parizeau afin de dénoncer le nouveau système informatique UNIR utilisé dans l'administration de l'aide de dernier recours. Selon l'organisation, un récent reportage de Radio-Canada fait état d'un nouveau fiasco informatique du gouvernement qui touche maintenant une des catégories de personnes les plus marginalisées et pauvres de notre société, les personnes exclues du marché du travail qui se tournent vers l'État pour une aide de dernier recours. Documents perdus, délais déraisonnables, impossibilité d'avoir accès aux services d'un agent, exigences impossibles, c'est maintenant le quotidien pour les personnes assistées sociales. La Coalition contre le logement cher ou Coloc tiendra demain sa toute première manif action à 11h, simultanément à Québec et Montréal. Dans la capitale, le rassemblement débutera devant le tribunal administratif du logement sur le boulevard René-Lévesque-Est. Le collectif a choisi la journée des déménagements pour dénoncer la crise du logement et réclamer un meilleur contrôle des loyers, un développement accru du logement social, ainsi que la reconnaissance du droit au logement dans la Charte québécoise des droits et libertés. Les organisateurs invitent les locataires et l'ensemble de la population à participer à la mobilisation. Et finalement, alors que la crise du logement se poursuit, une analyse de Radio-Canada révèle que près de 100 000 logements seraient vacants au Québec selon les données de consommation d'électricité d'Hydro-Québec. À Montréal seulement, environ 25 000 logements seraient inoccupés. Des groupes de défense des locataires estiment que plusieurs de ces logements demeurent vacants parce que les loyers sont devenus inabordables, tandis que des représentants de propriétaires évoquent plutôt des rénovations, des logements entre deux locations et d'autres facteurs pour expliquer ces chiffres. Le reportage relance le débat sur l'accessibilité et l'abordabilité des logements au Québec. C'est ce qui complète cette édition. Au nom de toute l'équipe, bonne journée à l'antenne de CKIA 88.3 FM et CKIAFM.org.

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9: Bonjour, ici Juliane Perrault. Voici votre bulletin du mardi 30 juin 2026. Le Centre multiethnique de Québec réduit de 70 % l'aide qu'il apporte aux réfugiés. Des compressions importantes touchent l'organisme qui accomplit sa mission depuis plus de 65 ans. Le Centre accompagne 308 réfugiés chaque année. Ce nombre chute dorénavant à 91 personnes. Un hébergement de 25 chambres devra aussi être fermé sur la rue des Sœurs de la Charité. Personne ne sera à la rue, affirme la directrice de l'établissement, Natacha Battisti. Cette décision découle d'importantes compressions qui ont été imposées au programme Accompagnement et soutien à l'intégration du ministère de l'Immigration, de la francisation et l'intégration destinée aux réfugiés pris en charge par l'État. Retrouvez l'article complet au ckiafm.org dans l'onglet Actualité. Hier avant midi, les militants de l'Association pour la défense des droits sociaux Québec métropolitain se sont rassemblés devant le ministère de l'Emploi et de la Solidarité sociale au 425 rue Jacques Parizeau afin de dénoncer le nouveau système informatique UNIR utilisé dans l'administration de l'aide de dernier recours. Selon l'organisation, un récent reportage de Radio-Canada fait état d'un nouveau fiasco informatique du gouvernement qui touche maintenant une des catégories de personnes les plus marginalisées et pauvres de notre société, les personnes exclues du marché du travail qui se tournent vers l'État pour une aide de dernier recours. Documents perdus, délais déraisonnables, impossibilité d'avoir accès au service d'un agent, exigences impossibles, c'est maintenant le quotidien pour les personnes assistées sociales. La Coalition contre le logement cher ou coloc tiendra demain sa toute première manif action à 11h, simultanément à Québec et Montréal. Dans la capitale, le rassemblement débutera devant le tribunal administratif du logement sur le boulevard René-Lévesque-Est. Le collectif a choisi la journée des déménagements pour dénoncer la crise du logement et réclamer un meilleur contrôle des loyers, un développement accru du logement social ainsi que la reconnaissance du droit au logement dans la Charte québécoise des droits et libertés. Les organisateurs invitent les locataires et l'ensemble de la population à participer à la mobilisation. Et finalement, alors que la crise du logement se poursuit, une analyse de Radio-Canada révèle que près de 100 000 logements seraient vacants au Québec selon les données de consommation d'électricité d'Hydro-Québec. À Montréal seulement, environ 25 000 logements seraient inoccupés. Des groupes de défense des locataires estiment que plusieurs de ces logements demeurent vacants parce que les loyers sont devenus inabordables, tandis que des représentants de propriétaires évoquent plutôt des rénovations, des logements entre deux locations et d'autres facteurs pour expliquer ces chiffres. Le reportage relance le débat sur l'accessibilité et l'abordabilité des logements au Québec. C'est ce qui complète cette édition. Au nom de toute l'équipe, bonne journée à l'antenne de CKIA 88.3 FM et CKIA FM.org.

0: Comme le dit si bien Lafouine, effectivement, nous sommes tous les mêmes, tous des êtres humains, avec tous les mêmes droits. Il est présentement 16h06. Bienvenue à vous tous, autant en studio qu'à la maison, à l'émission Les Vraisemblables sur les ondes de Sequoia FM 88.3. J'espère que vous avez passé une belle journée avec les températures, il fait chaud, hydratez-vous bien surtout. Les Vraisemblables est la première émission de karaoké jazzette au Québec que j'ai l'honneur de co-animer avec ma fille Angelica, qui s'occupera aussi de la mise en onde pour les deux prochaines heures. Mon nom est Bibi Boom, je suis père aidante bénévole depuis 6 ans dans la base-ville de Québec auprès des personnes les plus vulnérables de notre société. Pour l'émission d'aujourd'hui, le 30 juin 2026, j'ai avec moi en studio Joannie et Tommy Gamache de l'organisme Rap Jeunesse. Tout d'abord, j'aimerais vous remercier d'avoir accepté notre invitation, car c'est grâce à vous si l'émission existe et perdure dans le temps. J'aimerais aussi vous dire que la maison de la radio communautaire Sequoia 88.3 sommes très contents de vous accueillir dans nos studios. Bienvenue dans la team de Sequoia.
1: Merci.
0: Pour débuter, j'aimerais vous parler du mouvement du communautaire à bout. Notre chère ministre Christine Fréchette et notre chère Chantal Rouleau continuent toujours d'ignorer la crise et l'urgence d'une table de négociation. Sans le communautaire et tous les organismes, tout va s'écrouler. Comme notre gouvernement corrompu ne veut pas nous écouter, le communautaire à bout se rassemble le 15 septembre 2026 à Trois-Rivières, de 9h à 14h. Ils vont parler haut et fort des organismes autonomes du communautaire, qui revendiquent de meilleures conditions de travail pour nos travailleurs et travailleuses du communautaire, ainsi que du financement stable à la mission pour pouvoir répondre aux besoins criants des personnes les plus vulnérables de notre société. Imaginez, il y a des milliers de personnes que les seuls besoins de base ne sont pas comblés. C'est un droit fondamental d'être nourri, d'avoir un toit, se laver. Pourquoi la Charte des droits n'est pas respectée? Les défis auxquels on fait face, nos organismes, ne disparaîtront pas cet été. Le communautaire à bout demande aux travailleurs et travailleuses, membres des conseils d'administration, membres et personnes participantes de se joindre à eux. J'ai lu dans un article qu'il pourrait même aller jusqu'à une grève totale et illimitée. C'est ce que je souhaite, moi, pour le communautaire. Il faut recommencer à faire une grève et pas arrêter jusqu'à temps qu'on ait ce qu'on veut. Il y a aussi une pétition sur les réseaux sociaux, Facebook, qui s'appelle Relier. S'il vous plaît, allez la signer. Nous sommes environ à 1300 signatures. Cette campagne Relier, pour que la crise de l'itinérance soit prise au sérieux et que des solutions rapides et concrète. Nous demandons au gouvernement du Québec des engagements clairs et structurants pour réduire significativement l'itinérance. Cette campagne vise à rassembler et à unir les voix de plusieurs citoyens et citoyennes qui se sentent concernés par la croissance de l'itinérance afin d'orienter les priorités du gouvernement pour renverser la tendance. Nous demandons des actions à la hauteur de la crise. Cela implique des engagements clairs en matière de logement, de revenus de santé globale, d'accès aux services publics et de soutien aux organismes communautaires. En date du 26 juin 2016, nous sommes rendus à 1186 signatures exactement. S'il vous plaît, c'est un cri du cœur. Prenez un petit 2 minutes et signez pour sauver des vies grâce à nos organismes communautaires. Passons maintenant à la clinique Droit de Cité qui a déposé un mémoire vers des réponses fondées sur la dignité, la stabilité et les droits fondamentaux de chaque être humain. Chaque semaine, ils rencontrent des personnes qui vivent les conséquences de l'affaiblissement du filet social, de la crise du logement, insuffisance des revenus, des ruptures de services et de la judiciarisation de la pauvreté. Le constat est simple. Les personnes se retrouvent trop souvent pénalisées pour les conséquences même de l'insuffisance des réponses collectives à leurs besoins fondamentaux. Notre cher Bruno Marchand, notre chère première ministre Christine Fréchette et tous les partis au gouvernement ignorent et ne respectent pas la Charte des droits et libertés de la personne. Ils sont même pas capables de donner à chaque humain le minimum pour survivre, manger, un toit, des toilettes, se laver et des soins de santé. Maintenant, la question vers qui on doit se tourner pour faire respecter les droits fondamentaux de la Charte des droits de la liberté de la personne. Je vais faire une petite invitation à notre cher Bruno Marchand, à notre chère ministre Christine Fréchette et Chantal Rouleau de venir vivre un 24 heures dans la rue, dans les bottines d'un sans-abri. Continuons avec Frappu. Le 1er juillet, il y aura une manifestation dès 11h devant le tribunal de la Régie du logement au 900 boulevard René-Lévesque-Est. Ceci est une action contre le logement cher au Québec. Comme le 1er juillet est la journée nationale des déménagements, le jour où la crise du logement cher ne peut être ignorée, où des milliers de locataires se retrouveront à la rue. Malgré ce fléau, pendant ce temps, le gouvernement du Québec se croise les bras et ne prend aucune mesure qui s'impose. Au contraire, il empire la situation. Voici leurs revendications. Exiger des solutions structurantes à la hauteur de la crise, réel contrôle des loyers au Québec, le développement massif du logement social, l'inscription du droit au logement dans la Charte des droits et libertés. En date du 23 juin 2026, il y aurait 3 200 familles, vous avez bien entendu, 3 200 familles qui n'auront pas de logement et se retrouveront à la rue. C'est juste dégueulasse de voir notre gouvernement, des êtres humains dans nos rues et qui fait rien. Toute l'équipe de Sequoia FM 83 appuie et supporte tous les organismes communautaires ainsi que le mouvement du communautaire à bout, leurs revendications et se bat pour nos amis de la rue. En soutien à la cause, voici la chanson « On lâche rien » de HK. On peut chanter, tu sais, dans le studio, là.

0: Hey, bravo, hein? On lâchera rien. On lâchera pas. Le communautaire lâchera pas tant qu'on n'aura pas ce qu'on veut. Pour sauver des êtres humains, il y en a des milliers à sauver. Fait qu'on lâchera rien. Maintenant, passons à nos invités. Je sais pas qui commence entre Joanie puis Marc-André, je me trompe pas, c'est ça?
1: Tommy,
0: excuse-moi. Pas Marc-André. Ah, oh, c'est Marc-André, c'est. Ah, oui, excuse-moi.
2: C'est correct,
0: c'est pas pour moi. Hey, je sais pas qui parle en premier. Est-ce qu'on parle de l'organisme Rap Jeunesse? Dans le fond, Rap Jeunesse, c'est un organisme communautaire qui mise sur l'approche avec des travailleurs de rue, en particulier avec les adolescents et jeunes adultes qui vivent des situations marginalisées ou qui éprouvent des difficultés de tout ordre. C'est ça, hein?
1: Voilà.
0: Et voilà.
1: Ouais, ouais,
0: et voilà.
1: Notre mission, en fait, dans le fond, notre territoire, on couvre Charlebourg, Lac-Saint-Charles, Stoneham, Lac-Beauport et ainsi que Saint-Émile. Ça, c'est notre territoire de travail. C'est là où notre organisme œuvre, les travailleurs de rue œuvrent dans la rue. Puis comme tu l'as si bien dit, mais notre mission, c'est par l'approche du travail de rue, c'est de rejoindre les jeunes 12 à 25 ans, disons-le comme ça, jeunes adolescents, jeunes adultes, mais aussi les adultes qui vivent des difficultés de tout ordre, des situations marginalisantes et qui vivent.
0: J'ai pu avoir les services de Rap Jeunesse quand je me suis ramassée de l'autre côté avec Joanie qui est avec nous, qui fait du travail de rue. Mais l'historique, Tommy, d'à peu près de Rap Jeunesse, ça fait combien de temps que ça existe?
1: En fait, Rap Jeunesse a été fondé en 1993. Dans le fond, c'était l'initiative de plusieurs intervenants là, de Charlebourg et des intervenants puis des citoyens qui étaient préoccupés par les jeunes qui étaient peu ou pas rejoints par les écoles, par les institutions, des jeunes en difficulté, tout ça. Fait qu'il y a des citoyens et des intervenants et l'organisatrice communautaire à l'époque qui ont décidé de se rassembler puis décidé de fonder Rap Jeunesse pour avoir du travail de rue, pour aller rejoindre ces jeunes-là. Puis ça a commencé avec deux travailleurs de rue qui étaient dans les bureaux de l'organisme communautaire du CLSC, de l'organisatrice, excuse-moi. L'organisatrice communautaire du CLSC La Source, dans le quartier Notre-Dame-des-Laurentides, d'où Rap Jeunesse des Laurentides, notre prénom, le nom de l'organisme. Donc, voilà, ils se sont ramassés là en 1993, deux travailleurs de rue, à aller rejoindre les jeunes, 12 et 17 ans à l'époque. C'était vraiment ça la mission, par le travail de rue, rejoindre les 12 et 17 ans. Au fur et à mesure que les années ont passé, on a réussi à avoir quatre travailleurs de rue. Moi, j'étais arrivé en 2002. Quand on a pu engager quatre travailleurs de rue. Il y avait deux travailleurs de rue, une coordination à l'époque. Ensuite de ça, à force de œuvrer dans les parcours des gens, des jeunes qu'on côtoyait, ben on se rendait bien compte que les jeunes passaient 17 ans. Mm-hmm. Il y avait encore besoin de nous, ceux qui nous connaissaient, qui avaient besoin d'être accompagnés vers l'appartement, vers le marché du travail et tout ça. Avec le CE, le conseil d'administration, on a décidé d'élargir la tranche d'âge de personnes qu'on voulait rejoindre pour pouvoir être légitime, en fait. On était tout le temps un peu gênés de dire à nos assemblées générales qu'on côtoyait beaucoup de jeunes de 17 ans et plus.
0: Ouais.
1: Fait qu'on voulait quand même être légitime dans notre mission et tout ça. Fait que finalement, on a décidé d'augmenter la tranche d'âge, puis on s'est laissé une petite porte de sortie en disant « et l'entourage » pour nous permettre d'aller rejoindre la population, dans le fond, parce qu'en travail de rue, quand t'investis un quartier, t'investis un milieu, ben, t'essaies de te faire connaître de plus de gens possible. Fait que ça arrive qu'on côtoie des adultes aussi, tout ça. Fait que, on a.
0: Mais pas les parents de ces jeunes-là.
1: Aussi. Ben, ça, c'est la porte de sortie qu'on avait, là, quand on disait l'entourage. Mm-hmm. Ben, on travaille avec les jeunes, mais il y a aussi l'entourage de ces jeunes-là qui peuvent être des oncles, des tantes, des grands-parents, des mères, des pères.
0: C'est ça.
1: Fait que ça nous a donné.
0: Cet âge-là, c'est pas toujours évident, là, côté. Moi, je sais, J'ai 18 ans, là. Et tu sais, il y a des périodes, justement, de 16 ans, des fois, les jeunes ne côtoient pas, tu sais, comme moi, la mienne, elle ne côtoyait pas les centres, les choses.
2: Les maisons des jeunes.
0: Je te connais, Angelica, mais elle voulait pas. Fait que là, tu fais, ben, tu sais, quelque part. Tu sais, moi, j'ai pu avoir Joanie parce que je suis partie, j'ai vécu de la violence conjugale, tu sais, dans le fond, à Lévis. Et je m'avais fait refuser un logement avec mon chien là-bas. Et là, il a fallu que je transfère, que je déménage. Et je me suis ramassée chez une de mes amies. Tu sais, là, j'étais là, Christ, je peux pas arriver à Québec, tu sais, pas d'intervenance. J'en avais une à Lévis. Mais là, c'est là que Joanie est embarquée dans le décor et quand même assez rapidement. C'est quelque chose qui a fait que j'ai pu tenir les 2 mois qui étaient là. Après ça, ben là, j'ai eu un autre intervenante clé en main parce qu'il me restait une semaine là, avant de déménager. Mm-hmm. Il s'est laissé, ils nous ont fermé carrément la porte une semaine avant. Fait que je me suis ramassée après ça à maison Marie-Rollet jusqu'en septembre. Mais tu sais comment qu'on a fait des affaires, Joanie, hein?
2: Ben oui, mais tu sais, la beauté aussi du travail de rue, c'est de le référencement entre travailleurs de rue, là, parce qu'en fait, c'était ça dans ta situation, c'était quelqu'un de Lévis qui a dit, écoute, j'ai quelqu'un que j'accompagne qui serait prêt à avoir un travailleur de rue dans sa vie. Puis tu sais, souvent, ben comme toi, t'es arrivé dans un milieu que tu connaissais pas, tu sais, c'est quoi les ressources, d'avoir une relation aussi de confiance avec quelqu'un qui peut t'accompagner, là, puis... Comme on dit souvent, le travail de rue, c'est volontaire. Fait que les gens, ils nous choisissent aussi. Là. C'est la volonté de la chose.
0: Puis moi, ce que j'ai aimé, c'est que, tu sais, je me souviendrai tout le temps, notre première... Moi, ce que j'aime, c'est que, tu sais, aller dans un hostie bureau de CLSC, t'assurer là, une heure après, c'est dehors. Et là, j'ai passé ma vie, ça. Et là, tu sors de là. Et là, en tout cas, dans mon cas, c'est même que je suis pas plus avancée. Là. Pourquoi je viens te voir, puis je perds mon temps, j'avance pas, tu sais. Ils ont pas la réalité. Tu as bien beau leur expliquer ce que tu vis, mais quand t'es pas dans le milieu, tu sais, et là, de là, moi, depuis ce temps-là, que je veux plus rien savoir. Non, moi, c'est juste des travailleurs de rue. Je veux plus rien savoir. Moi, tu sais, j'en ai encore, là. J'ai quand même 3 intervenants autour de moi qui m'aident dans ma situation que je vis là. Et quand j'ai rencontré Joanie, on est allé faire l'épicerie. Fait que, c'est là que j'ai commencé à... Tu sais, moins un peu, c'est plus avec Joanie que j'ai commencé à voir comment c'était le travail de rue. Et là, Joanie, on est allé faire l'épicerie. Là, après, ça a dit, si tu veux, tu rencontres une coupe d'affaires.
2: Ben oui, je l'ai fait un bout quand même.
0: On allait au dépôt de Lorama. Et là, tu sais, c'est vraiment, tu tombes en amour avec la personne qui t'accompagne parce que, tu sais, il y a un lien vraiment serré qui se tient. Et là, tu y parles de toute ta vie. Fait que normal, il faut que tu aies confiance en quelqu'un.
2: Oui, tout à fait.
0: Tu sais, qu'il n'y a pas de jugement, qu'il n'y a pas rien. Fait que là, on allait au Dollarama. Et Joanie, elle aime bien ça. Elle joue avec les petites bébelles, hein, de
2: ah, ben oui, écoute, faut tester les produits. Mais tu sais, c'est un peu ça le travail de rue aussi. Tu sais, nous, on le dit que c'est de créer un lien de confiance avec les gens. Tu sais, c'est vraiment de base. Dans le quotidien, tu sais, les travailleurs de rue, quand ils sont dans une approche aussi généraliste, ben, c'est d'investir les parcs, les commerces, les rues, oui, d'aller où que les gens qui côtoient au quotidien, c'est de faire partie du quotidien. Donc, c'est comme on dit souvent, c'est de faire partie des meubles aussi.
0: Oui. Puis même, on est allé, Joanna m'a aidé beaucoup à l'entrepôt. Mm-hmm. Comment ça, quand elle est là? Je peux t'en compter une, elle est trop drôle, t'en souviens-tu?
2: Oui, quand on n'a pas eu le choix de monter dans un monde.
0: Oui, t'as compté assez. On était avec Angelica. Et là, il fallait que je fasse mon ménage d'entrepôt, que j'avais vider plein de stock, mon entrepôt. Et là, il fallait faire du ménage. Là, tu nages-tu? Parce que Christ, ça rentrait pas, ça n'aurait pas rentré, tu sais. Et là. Et là, on a mis. Il y avait un genre d'escalier, une rampe qui montait jusqu'en haut. T'sais. Et là, mettons que le monsieur de l'entrepôt, hein, il t'avait tout un humour noir.
2: Ah,
0: hein.
2: Il était très coloré, on l'aimait bien.
0: Ah oui, on l'aimait bien. Hein. Et là, monsieur Bélanger, c'était drôle. Et là, il lançait des petites craques. Et là, un moment donné, Joanie, pour la monter en haut, elle s'est assise sur le remonte chose jusqu'en haut. En tout cas, on l'a ri, celle-là.
2: Oui, parce que les escaliers, ils étaient abîmés, je pense, qu'on pouvait
0: faire. Non, je t'avais demandé si tu voulais monter.
2: Okay.
0: Et là, tu m'as dit oui, fait que là, j'ai parti le show. Tu as dit, j'aurais pu me blesser, il ne faut plus que je refasse ça.
1: Ouais, on en apprend les belles.
0: Tu sais, moi, tout te dire, Tommy, il m'a fait un demi.
2: Ah, mais je l'avais compté.
0: Tu l'avais compté.
2: C'est assez cocasse.
0: Oui, c'est ça qu'il disait.
2: C'est des choses qui arrivent dans notre travail.
0: Non, oui, c'est ça. On a pu faire ça. Tu sais, je me suis sentie supportée. J'étais à Maison Marie-Rollet. Combien de fois, tu sais, qu'on est parti. Tu sais, c'est pas juste d'être dans un bureau puis de parler de tes problèmes. Tu sais, il y a une journée, si t'as pas le goût d'en parler, mais t'es comment de fois j'ai pu broyer ma vie, je veux dire, Joanie, elle même encore rendue jusqu'à aujourd'hui. Tu sais, on garde contact et tout ça. Puis, tu sais, moi, je suis un livre ouvert. Fait que, tu sais, je cache rien, j'ai pas de filtre. Fait que, tu sais, quand j'ai de quoi, fait que, tu sais, c'est ce que j'aimais. C'est l'approche de dire, ben, garde, on va aller faire une activité comment ça qu'on est allé manger des cornets, hein, tu sais. Moi, j'aime bien les cornets du McDo.
1: C'est ça qui est le fun avec, tu sais, tu parlais tantôt, tu faisais la comparaison avec dans un bureau ou quoi que ce soit. Puis, tu sais, les personnes qui sont là, ils font le travail qu'ils ont à faire et tout ça. Mais l'approche en travail de rue, tu sais, C'est juste différent. C'est juste qu'on agit autrement.
0: Différent, c'est on plus a... que différent. Là, c'est vraiment...
1: C'est ça. Puis on a une latitude, nous, dans la pratique du travail de rue, la différence qu'on a, qui est quand même assez importante comparativement à d'autres corps de métier dans le travail social, c'est qu'on a une latitude d'action. Cette latitude d'action-là va être limitée juste par une éthique de travail, des lois, des règles et tout ça, mais la latitude qu'on peut avoir de pouvoir justement embarquer d'un chariot pour monter le on arrive, mais cette latitude d'action-là, puis l'attitude de temps aussi, le temps est important au travail de rue, c'est qu'on... Tu sais, la quantité de gens qu'on va rencontrer, qu'on va aider, n'est pas importante, c'est la qualité.
0: C'est ça.
1: L'accompagnement qu'on va offrir, puis du temps qu'on va offrir aux gens, puis la qualité de la relation qui est importante au travail de rue.
0: Oui, parce que des fois, une heure, des fois, c'est pas assez.
1: Ben non, c'est pas assez.
0: T'as besoin de plus pour, tu sais, des fois, c'est, tu sais, joigner, des fois, j'ai déjà vu pendant, deux fois dans la semaine, parce que là, j'allais pas bien.
1: C'est ça. Tu sais, tu fais... Puis on devient complémentaire, tu sais, dans le sens où on devient complémentaire à d'autres. Donc, tu sais, mettons que tu vois quelqu'un une heure par

0: par exemple par quelqu'un d'autre dans le réseau, on passe 3 heures avec cette personne-là, on va lui donner un coup de main, puis après ça, on la verra plus.
1: Exact.
0: Parce que c'était son besoin là, puis on y a répondu. Mm-hmm. Alors qu'on peut être dans la vie de quelqu'un pendant 3, 4, 5, 6 mois, 1 an, 2 ans, parce que l'accompagnement prend ce temps-là. Des démarches qui prennent un certain temps aussi, quand on fait des démarches pour se sortir d'une situation, des fois ça peut être long, on va être là quand même. La personne, des fois, elle peut ne plus nous parler pendant un certain temps parce que est occupée, puis elle va avec ses occupations. Mm-hmm. Puis après ça, oups, nous rappelle parce qu'elle a un autre besoin, mais on va être encore là. Fait que c'est une des belles choses de ce travail-là, de pouvoir perdurer dans le temps puis de faire ça sur du long terme avec les gens.
2: Moi, je vais dire, sérieusement, Tommy, j'en ai vécu en massage au NLC et ça continue encore, là, tu sais, ça... On se garde la tête d'une carapace, mais à un moment donné, tu sais, la résilience, c'est bien beau. Mais ce que j'aimais aussi, c'est que, tu sais, quand Joanie est arrivée dans ma vie, je me sentais mourir de l'intérieur, tu sais, vraiment. Et je vais peut-être pleurer un peu, mais Joanie était beaucoup là... Je voulais, à un moment donné, je voulais comme mourir, je l'ai plus, j'étais tannée, je savais plus où m'en aller, je vivais du stress. NG, qui était obligée de partir de Charlebourg et faire 3 heures d'autobus pour aller à Lévis, à l'école. Et quand j'avais des urgences, c'est que je l'avais sur Messenger. Je savais que j'avais une personne, des Zénois m'arrivaient ou que je voulais vraiment pas, ben, tu sais, je pouvais la texter sur Messenger, mais je savais qu'elle allait me répondre. Peut-être pas là, mais tu sais, je savais que maman l'aurait vue, puis qu'elle me répondait. Ça m'est arrivé des fois qu'elle était en congé, puis elle me répondait. Tandis que t'as pas ça. Quand tu vas au CLSC, là, si tu l'appelles, tu vas pas bien, là, ben, excusez, c'est ton rendez-vous est juste telle date. Fait que, tu sais, c'est pour ça que je trouve que, tu sais, c'est important de supporter le communautaire. C'est plus pareil. T'aides vraiment des gens dans leur vraie réalité qu'ils vivent et non pas d'une heure à 2 heures, une fois par semaine dans le bureau, puis que tu sors de là, puis que t'as rien, là, tu sais. Fait que c'est de là que moi, j'ai commencé, puis après ça, ils m'ont transféré avec...
1: Mais c'est la complémentarité, je pense, du communautaire, puis de tout, tu sais, le soutien qu'on peut avoir, là, tu sais, je veux dire, on a appris à se connaître, on a appris à se faire confiance. À un moment donné, c'est sûr que, comme Tommy disait, on est plus... Les gens sont peut-être plus dans des urgences de besoins, mais là, quand ils commencent à avoir d'autres services autour d'eux autres, d'autres personnes, c'est là qu'on peut se dire, OK, la personne a un filet social, elle développe son autonomie. C'est un peu l'objectif des fois qu'on a, justement, de que les gens fassent confiance à d'autres choses. Puis il y en a des belles ressources, il y en a des beaux services. Fait que, tu sais, des fois, il y a des momentum, il y a des instants. Fait que, comme travailleur de rue, c'est de les connaître, justement, puis de pouvoir référer ces gens-là de façon personnalisée au travers du temps. Puis, tu sais, moi, je dis souvent, on est des passeurs de liens aussi, là, tu sais, je veux dire, le but aussi, c'est que les gens aient quelque chose autour d'eux autres, tu sais, qu'on facilite ça. Parce que, tu sais, les gens, comme on disait, ils nous choisissent. Moi, je le fais pas à place de personne. Je veux dire, le chemin qu'on fait, c'est on le fait ensemble, je vais être là. Qu'est-ce qu'on peut faire pour aller vers un mieux-être?
2: Oui, mais gars, t'as été là aussi pour Angie le cas. Ça n'a pas été juste moi, là. Ça a été pour Angie aussi, là, tu sais, quand c'était temps, même, parce que là, tu sais, à cause du territoire, là, moi, je suis rendue plus à Québec et là, plus Charlebourg, mais, tu sais, c'est déjà arrivé que j'ai demandé à Joanie voir si elle pouvait pas affilier un autre travailleur de rue, mais pour ma fille, dans le fond. Qui était Emilio, qui était à Trac Jeunesse. Et là, elle m'a transféré là. Fait que, tu sais, c'est les liens de comment, tu sais, comme l'auteur donne la main en disant, ben là, tu sais, j'ai une personne, et là, tout de suite, regarde, vois-tu, là, c'est ça qui est arrivé, moi, avec Ellie. Tu sais, je me suis ramassée 8 mois, pas de suivi, pas rien. Et là, je capotais, là, tu sais. Mais c'est ça, dans le communautaire, tu sais, le monde qui voudrait faire affaire avec le communautaire, sérieusement, moi, je leur souhaite d'avoir quelqu'un comme ça, puis de pouvoir, là, dans la vie, parce que, tu sais, d'aller chez vous, de sortir, de faire des sorties, là, mais là, tu ne dois, oublie pas,
1: elle doit déjeuner.
2: Moi, j'ai jamais eu mon déjeuner.
1: Ça fait un bout qu'on en a parlé.
0: Ah, puis là, c'est ça, tu l'as invité à radio pour le faire à radio, cela, là, il rappelait
2: une date. Ah, ben oui, en plus, hein, tabarnouche, hein. Ben oui, là, je ne m'inquiète pas, c'était dans ma tête, ouais. Mais tu sais, c'est ça qui est le fun. Tu peux cuisiner, tu peux faire. Ça peut pas. Je peux même pas expliquer. Tu sais, il y a même pas un. Je suis pas capable de trouver un mot de comment le communautaire est fort.
0: Ben, en fait, tu t'en parlais au début là, d'entrée de jeu, tu sais, le communautaire, de soutenir tout ça, mais c'est que le communautaire, on est créatif.
2: Oui,
0: je veux dire, avec pas grand-chose, on peut faire quelque chose. Des fois, on n'a pas grand-chose autour de nous, mais on peut faire des belles choses, des grandes choses.
2: Ah ouais, ouais.
0: Fait que c'est ça qui est le fun dans le communautaire, c'est qu'on peut... On est là pour la communauté, fait qu'on... C'est ça qui guide nos actions, c'est ça qui guide le... Fait que, tu sais,

0: je pense que c'est une grande force. Les organismes communautaires, c'est ça, la force aussi, c'est de pouvoir être créatif avec ce qu'on a. Puis de...
1: Mais vous autres,
0: c'est l'humain avant tout.
1: Comme Arabe Jeunesse, c'est, les choses de financement puis tout ça, ça dit quoi? C'est-tu plus difficile?
0: Honnêtement, nous, Arabe, ça va quand même assez bien côté financement, mais on est toujours... On a quand même... Financièrement, on est bien pour pouvoir offrir les conditions qu'on offre présentement, qui sont quand même des bonnes conditions dans l'équipe et tout ça. Par contre, on est toujours à la merci d'une décision que peut-être à un moment donné, un financement qu'on a depuis quelques années, ben peut-être que un changement de gouvernement, par exemple, fera en sorte que cette subvention-là, ben, on ne l'aura plus. Fait que, tu sais, on a des belles conditions, on est quand même bien financièrement. Par contre, la prévisibilité sur 2, 3, 4, 5 ans est difficile parce qu'on ne sait jamais. Fait que, oui, on est bien, mais il reste que on peut jamais prévoir, on peut jamais se baser sur le fait que là, on est bien, mais que ça va toujours l'être.
1: Ouais, c'est ça.
0: Il faut toujours travailler à rechercher du nouveau financement en cas qu'il y en ait un qui marche plus. Ou...
2: Exact.
0: Fait que, tu sais, c'est un peu le lot de tous les organismes, en fait, dans le communautaire, c'est cette prévisibilité-là qui est difficile à avoir sur du long terme. C'est du court, moyen terme.
1: Mais ça, c'est juste au projet. T'sais, le monde est tanné de monter juste les projets. Il faudrait qu'il fasse le financement à la mission et non au projet. C'est tout le temps, là, c'est ça que le monde dit. Il faut toujours chercher un projet pour essayer d'aller chercher des subventions.
0: Nous, à RAP, la mission, c'est le travail de rue. Fait quand on va chercher une enveloppe, quand on va chercher une demande de financement, mais c'est pour financer le travail de rue, on va toujours essayer de faire en sorte que cette demande-là finance ce qu'on fait et non pas de faire autre chose que ce qu'on fait. Fait qu'on a toujours... Faites des demandes en fonction que si c'est du finance, si vous nous donnez le financement, mais c'est pour financer le travail de rue, notre mission. Oui, ça va peut-être être un peu plus. Là, je donne un exemple du financement pour l'itinérance adulte, par exemple. Mais l'itinérance adulte, ça va être, on va le rejoindre par le travail de rue. On créera pas quelque chose de nouveau.
1: Non.
0: Fait qu'on travaille à ce que notre mission reste quand même le travail de rue, non pas faire autre chose. Par contre, on a une unité mobile d'intervention.
1: Oui, c'est ce que je faisais pour te dire. Vous faites d'autres choses aussi.
0: On fait d'autres choses, mais en fait, cet outil-là qu'on a, qui est une unité mobile, qu'on utilise depuis plusieurs années maintenant, là, depuis 2005-2006, si je ne me trompe pas. Avant, c'était avec le marginal
2: et
0: la bohème de la Saint-Vincent-de-Paul qu'on louait, qu'on avait une entente avec la ville. Puis la Saint-Vincent-de-Paul, on l'avait une soirée semaine. Maintenant, on a notre véhicule depuis 2022. Et depuis un an, là, c'est pratiquement tous les soirs, chaque soir de la semaine, c'est à temps plein, finalement, parce qu'on a une intervenante. Fait que oui, tu sais, ça, c'est un projet
2: exact.
0: À côté, mais l'unité mobile sert d'outil aux travailleurs de rue pour accueillir des gens, se faire connaître, puis arriver à ce que les gens viennent nous voir et juste jaser avec nous, passer du temps avec nous dans le VR, avec notre intervenante responsable et tout ça. Ça fait partie d'un projet, mais ça sert le travail de rue. Ça sert pas seulement juste... On n'a pas demandé de l'argent juste pour avoir ce véhicule-là pour faire d'autres choses. C'est pour qu'on continue à faire bien notre travail pour rejoindre le plus de monde possible.
1: L'unité mobile, elle va où?
2: La nomade. Ben, dans le fond, dans nos territoires, que les travailleurs de rue, on est. Fait que Charlebourg, le Grand Charlebourg, Stoneham, Lac-Saint-Charles, Saint-Émile...
0: Lac-Beauport, on y va un peu moins parce que c'est un territoire qu'on couvre un peu moins parce qu'avec la grandeur du territoire qu'on a, on cible particulièrement des milieux, mais on fait pratiquement tout le territoire. Là.
1: Quoi? C'est à toutes les soirs, un soir, c'est une place?
0: On a un horaire, oui, c'est ça. On a un horaire sur deux semaines, qui change. À chaque deux semaines, c'est la même horaire qui revient dans le fond.
1: OK.
0: Fait qu'on a c'est 9 jours parce que là, on a une journée que c'est notre réunion d'équipe, il n'y a pas de sortie ce soir-là, mais on a 9 jours. Qu'elle sort soit en après-midi, elle fait d'après-midi, le soir. Des fois, ça peut être l'heure du dîner à l'école, des sorties ponctuelles.
2: Des sorties ponctuelles, oui.
0: Sur les écoles secondaires. Là, on a une belle entente avec les écoles secondaires sur notre territoire, donc on peut y aller aussi. Fait que, quand on dit à temps plein, là, c'est vraiment... on a passé là, on a fait notre AGE il n'y a pas longtemps. Là, on a passé de 70 sorties l'année dernière à 170.
1: Et tabarouette.
0: Fait que... ouais. C'est vraiment quand on dit à temps plein, c'est que ça va vraiment doubler, là...
1: Ça va chercher, ça va quand même rechercher beaucoup de monde, ça, dans une année.
0: Oui, c'est environ 2900 quelques présences. C'est pas nécessairement des personnes différentes parce que beaucoup, les gens reviennent nous voir, là, c'est les mêmes qui reviennent nous voir, puis des fois on crée des nouveaux liens, mais c'est 2900 présences à peu près. Là,
1: dans par année?
0: Oui.
2: C'est vraiment, nous on le voit parce que l'enfant, l'unité mobile, c'est un peu le prolongement du travail de rue. Là. Il y a toujours l'intervenante qui est présente, mais il y a toujours un travailleur de rue du territoire qui va être présent. Puis c'est des endroits qu'on a ciblés justement pour qu'on sait qu'il y a du monde qui se tiennent là. On sait qu'il y a du monde qui vont là. Donc, ça nous permet de connaître des personnes qu'on ne voit pas nécessairement ou des personnes qu'on croise souvent. Puis c'est vraiment comme un milieu de vie roulant, si on peut dire. Oui. Donc, c'est bien aménagé, c'est chaleureux, une petite banquette. Des fois, on peut avoir une petite collation, de la musique. Des fois, là, je sais qu'il y a deux semaines, il y a des collègues qui ont fait un genre de soirée hot dog. Là. Fait que, tu sais, c'est vraiment libre, justement. C'est beau de. On peut être créatif aussi dans comment on va rejoindre les personnes. Mais ça peut être aussi un espace que les gens ils ont envie de venir, mais pas nécessairement jaser. S'ils veulent jaser.
1: Non, tu sais, des fois, là. Tu m'invites, des fois, il y a ça, telle journée, si tu veux venir, tout ça. Tu sais, c'est quand même. Tu sais, les gens peuvent aller voir. Là-bas, ou aller à des activités, des fois, quand tu veux sortir de ton isolement. Là,
0: puis la nomade aussi permet aussi une régularité dans l'horaire, parce que les travailleurs de rue, tu sais, quand, comme, mettons qu'ils sont en accompagnement avec une personne, mais des fois, ils sont moins disponibles sur le terrain ou ils sont moins visibles sur le terrain parce qu'ils sont occupés ailleurs ou des rencontres de concertation. On a quand même. On n'est pas juste dans la rue, il y a d'autres tâches qu'on fait aussi, puis il y a des vacances à travers tout ça, etc. Mais. L'unité mobile, en ayant un horaire fixe qui se répète, ben, ça permet une régularité. Fait que les gens ils savent que, ah, Joanie, ça va être vendredi soir, pas loin de nos locaux, elle va être là avec le VR. Fait que ça permet cette régularité-là aussi, que parfois, juste quand tu es travailleur de rue, oui, tu essaies d'avoir une certaine régularité et d'être là le plus souvent possible. Mais des fois, les aléas de notre travail font en sorte qu'on est parfois moins accessible, mais en ayant le véhicule.
1: Ça fait comme une stabilité.
0: Ça fait une stabilité d'horaire parce qu'ils savent que à telle heure, je sais que Joanie va être là le vendredi, ou si c'est pas Joanie, mais ça va être son collègue et notre intervenante qui est responsable d'unité mobile. Au moins, c'est des visages connus, ils peuvent aller. Fait que ça amène une certaine régularité dans une pratique qu'on essaie d'avoir le plus possible d'en avoir une, mais des fois, c'est pas toujours facile de la maintenir.
1: Oui, j'imagine que pour avoir l'horaire, ils vont sur la page Facebook.
0: Oui, c'est Facebook. C'est Rap Jeunesse et Rap Jeunesse.
2: Rap Jeunesse.
0: Rap Jeunesse. J'allais dire Nomade en même temps. C'est Rap Jeunesse et Nomade, je crois.
2: Rap Jeunesse, Travail de rue et Nomade, oui. Ouais, fait que voilà. Y a toujours l'horaire qui sort à peu près quelques jours avant le mois. Fait qu'on peut le voir. Puis, tu sais, c'est ça le but, que ça soit une régularité, parce que, tu sais, oui, on peut avoir accès sur Internet, mais, tu sais, il y a des gens aussi qui n'ont pas nécessairement accès à de l'Internet rapidement, tu sais, des gens qui sont plus isolés, qui n'ont pas de téléphone. Fait qu'au moins, ils savent qu'à ces endroits-là, on est là. Puis c'est pour ça qu'on veut cette espèce de. Qu'on veut cette régularité-là, là, pour que les gens sachent à un moment précis qu'on est à cet endroit-là.
1: Oui, puis c'est ça, puis c'est tout mélangé, j'imagine. T'as des jeunes en travers, puis des adultes en travers.
0: Ah, ben, on accueille tout le monde, c'est tout le monde. On a mis une limite à 12 ans et plus, là, parce qu'il y a des jeunes qui venaient, des jeunes en bas âge, puis des fois, ben. C'est plus jeune, mais des fois, on avait l'impression d'être plus des gardiens puis des gardiennes. Fait que ça amène d'autres enjeux, mais non, c'est 12 ans et plus, mais c'est tous âges. Puis la seule règle qu'il y a dans le VR, mais dans le fond, c'est le respect.
1: Ben, c'est
0: le
1: ça.
0: Respect des intervenants, le respect du VR, puis de tout le monde qui est là aussi.
1: Puis il y a une maison des jeunes aussi. Ça, allez-vous là-bas aussi, à la maison des jeunes?
2: Bien, ça fait partie, tu sais, dans le travail de rue. C'est sûr que dans nos territoires, oui, effectivement, quand il y a des maisons des jeunes, il y a des présences qui sont faites quand même assez régulièrement. Ça fait partie de l'investissement, pardon, qu'on peut faire dans la communauté, là.
1: OK.
0: C'est se faire connaître, dans le fond, c'est de s'assurer d'avoir des belles collaborations, que les autres pensent à nous quand il y a des jeunes qui auraient peut-être besoin de nos services, puis que nous, on puisse référer des jeunes, que la maison des jeunes fitterait pour eux. Fait que. C'est d'essayer de développer.
1: Oui, d'encourager les jeunes aussi d'aller dans les maisons des jeunes.
0: C'est ça, parce que nous, les liens, on parlait des liens, on parle du lien de confiance puis de la relation au travail de rue, mais ces liens-là puis cette relation de confiance-là est aussi avec les autres organisations sur le territoire pour qu'on se connaisse. Puis comme Joanie le disait si bien tantôt, mais de créer un filet de sécurité, ben, hey, je connais telle personne là-bas, tu veux-tu aller la voir, ça peut t'aider, etc. Donc.
1: Oui, c'est ça, ça l'aide aussi les écoles, je pense, d'avoir ça, tu sais. Je veux dire, avec toutes les coupures qu'ils ont dans les écoles, là, les travailleurs qui sont là, les éducateurs spécialisés, des fois, ils sont pas capables de faire ça.
0: Des fois, c'est pas facile, ils sont débordés. Des fois, ils peuvent nous référer des jeunes, effectivement, surtout, mettons, à la veille là, de l'été. Il y en a qui voient qu'il y aurait peut-être
1: besoin de support
0: de
1: l'été jusqu'à temps qu'ils recommencent
0: l'école. Tu sais, pendant l'été, il n'y aura pas d'intervenant à l'école. Fait que, tu sais, quand on les connaît bien puis qu'ils nous connaissent bien, ben peuvent se permettre de nous présenter des jeunes quand le jeune veut bien, évidemment, c'est volontaire. Mais T'sais, tu veux-tu connaître Joanie, tu veux-tu connaître
1: Alex? Tu vas-tu saluer le filet social? T'sais, quand on dit ben, qu'il y a des trous, il y a des failles, là, salut, t'sais, tu pars un jeune, peut partir de l'école, qui est jeune, mettons, part à 12 ans, commence à faire partie d'un peu de rap jeunesse, bien, il vieillit, puis il y a toujours du support autour de lui, puis il sait que, t'sais, ben, je vais finir l'école, en moins, j'aurais pu mon intervenant, fait que là, t'sais, c'est là que tu lances la perche ailleurs, jusqu'à temps que l'école recommence, t'sais, puis l'association des endroits.
0: Puis on est chanceux à rap, là, disais, depuis plusieurs années. Là, moi, tu sais, je suis à rap depuis 2002. Puis même quand j'étais travailleur de rue, on a toujours eu des bons liens avec les écoles. Chaque polyvalente qu'on a, on en a 3-4 avec... on a, c'est ça, le Soleil, Sentier, la polyvalente, Saint-Jean-Eudes. On a des bons liens avec l'école, le Dylan-Côté, l'école des natures. On a vraiment des bons liens. Ils nous permettent de venir manger à la cafétéria, nous permettent d'entrer dans l'école pour aller à la rencontre des jeunes qu'on connaît, mais se faire voir par d'autres. Fait qu'on a vraiment une belle relation depuis vraiment plusieurs années. Fait que ça, c'est le fun.
1: Puis pas juste ces ça, les parents aussi, moi, je me mets à ma place, à leur place. Là. Tu sais, les parents qui ont peur de la DPJ. Tu sais, souvent, ils veulent de l'aide, mais tu sais, ils savent pas trop où aller. Tu sais, des fois, ils ont des difficultés avec leurs jeunes ou whatever. Mais tu sais, moi, je me dis, ben, tu sais, de travailler en collaboration avec quelqu'un qui est pas du centre jeunesse, parce que souvent, bon, la peur du jugement, la peur de perdre nos enfants, tu sais, moi, j'ai pas eu, tu sais, j'ai jamais senti de jugement, là, depuis, ça fait quoi, ça fait plus que 2 ans et demi, à peu près, que je fais affaire avec le communautaire, tu sais, j'ai jamais eu peur, là. J'ai jamais eu peur de rien, j'ai jamais été jugée, whatever. Ben, non, c'est pas vrai, il y a eu une situation, mais en tout cas. Ça, c'est là, général, c'est une autre affaire, mais en général, tu sais, jamais je me sens toute seule. Tu sais, j'ai vu Ellie, là, justement, tantôt, mon intervenante, et tu sais, elle est au projet Lune, qui est au niveau plus de position, mais tu sais, je suis même pas, moi, j'ai même pas rapport là-dedans. Tu sais, puis elle m'a tendu la main parce que je me ramassais toute seule, là, tu sais, comme il manque de travailleurs de rue, c'est ça que je comptais à Joanie. J'ai vu un article qui disait que ça prendrait encore 143, c'est le nombre de travailleurs de rue supplémentaires qui permettraient de rejoindre, on parle de beaucoup de gens, là, on parle de 163 635 personnes de plus chaque année. T'sais, si on aurait plus de travailleurs de rue.
0: Ça, c'est sur le RQTR.
1: C'est selon le regroupement des organismes communautaires québécois pour le travail de rue.
0: C'est sur l'échelle de la province. Là, t'sais,
1: ouais. T'sais, ouais. Ça mais c'est pas grave. C'est 65 000 personnes. Ouais. Là, on se dit, je suis pas sûre que le CLSC ont ça par année. Moi, je sais pas combien de personnes qui ont, qui suivent, mais c'est quand même beaucoup de gens. Là, quand tu dis 143, divise-le, 63 000 par 143, c'est beaucoup de gens.
0: Ça, ben l'exercice, ils l'ont fait justement en faisant un prorata de ce que les organismes membres du RQTR dont on fait partie, ben, le nombre de personnes qui côtoient chaque année, ben, ils ont fait un exercice de savoir ça représenterait quoi, 143. Fait, le chiffre qui est sorti, fait, oui, c'est beaucoup.
1: Parce que le travail de rue, c'est pas d'attendre que les gens viennent te chercher. T'sais, c'est ça que je disais, c'est de l'aide, c'est que les travailleurs de rue vont vers eux pour donner un coup de main avant que la situation bascule.
0: Oui, c'est avant, idéalement, mais c'est en tout temps.
2: Mais oui, c'est ça. Parce que de la prévention, tu sais, ça peut être avant, ça peut être pendant. Tu sais, je veux dire, il faut le voir sur un long terme, tu sais. Puis ça peut prendre du temps, là. Des fois, c'est d'aller vers, ça peut être facile. Mais il y a des gens que ça fait des années que je vois, que je remarque, j'observe, qui ont des besoins, mais tu sais, ils sont pas rendus là. Mais on établit une relation de confiance, puis... moi, j'y vais avec qu'est-ce qu'ils ont envie aussi.
1: Oui, c'est ça. Si tu veux travailler quelque chose, il faut que tu le veuilles. T'sais, c'est ça qui est le fun.
0: Oui, ben c'est ça. C'est qu'il faut que ça vienne de la personne. Si c'est moi qui dis, écoute, je sais c'est quoi qui est bon pour toi. Mais...
1: Moi, je me souviens, Joanie, elle me disait, c'est pas grave, on peut se voir. Si tu veux, tu dis rien. On peut aller s'asseoir, puis tu dis pas un mot. Voilà. Moi, je vous vois être là pareil. C'est ça. Fait que là, je me disais, voyons, vas venir perdre ton temps avec moi si je veux pas parler.
0: Si ça vient de nous autres, puis que la personne nous en a jamais parlé, ça fait pas de sens. C'est quand que la personne décide, le jour où elle dit, Joanie, j'ai besoin de ça, ben là, ça vient de la personne. Fait que y a déjà un bout de chemin qui est fait, puis nous, on va travailler avec ce bout de chemin-là qu'on a à faire. Mais quand que la personne nous en parle pas, je veux dire, oui, on peut conseiller, on peut susciter, semer des petites graines, tu sais,
1: pour... Ou essayer d'aller creuser un petit peu,
0: mais tout en respectant un rythme. Puis si la personne, on voit qu'elle veut pas parler, puis qu'elle veut pas ouvrir sur tel sujet, ben c'est bien correct, puis on va quand même se voir puis se parler pareil, là.
1: Non, moi, sérieusement, j'ai été... je peux pas dire, j'ai été très satisfaite de mes services. J'ai eu de rap jeunesse, puis je le conseille, là. à tout le monde qui en a besoin. En tout cas, il y a d'autres travailleurs de rue que je connais pas, mais bon...
2: Ben, on est combien à travers la province?
0: Ben, on a une association, là, l'Association des travailleurs et travailleuses de rue du Québec. En fait, c'est de l'Association des travailleurs de rue, puis t'as le RQTR, le regroupement des organismes. Ça marche un peu main dans la main. Mais je pense que c'est au-dessus de 400 membres de la truc. C'est pas nécessairement tous des travailleurs de rue, comme moi, je suis membre, mais je suis plus travailleur de rue, je suis à la coordination maintenant, mais je suis membre solidaire. Fait qu'il y a 400 quelques membres, mais ça, on rejoint pas non plus tous les travailleurs de rue. Il y en a qui décident de pas être membres, puis c'est correct aussi.
2: Ouais.
0: Mais ouais, c'est à peu près 400 là, au sein de la...
1: C'est du monde.
0: Ouais. Puis c'est du monde, puis c'est pas beaucoup en même temps.
2: Ouais.
0: On le nommait tantôt, ouais. On t'en parlait, parce que 400 pour tout le Québec, c'est pas beaucoup.
1: Non, ça en prendrait plus de travailleurs de rue, puis surtout d'avoir de l'accomplissement au niveau de leur travail. Souvent, il y en a qui lâchent parce que là... Où ce qu'on est rendu là, il n'y a plus d'accomplissement, pas capable de les mettre en logement, pas capable de les mettre en maison de thérapie, pas capable de retrouver un logement. Regarde, ça n'arrête plus, là, c'est plein d'enjeux.
0: Des fois, ça, on peut perdre un peu. C'est difficile de faire du sens avec ce qu'on fait, mais l'important, moi, c'est ce que je dis, c'est de se rappeler que le travail de rue, avant tout, c'est d'être là. C'est,
1: au moment présent.
0: Au moment présent. Exact. Ce que tu vis là présentement, je vais être là avec toi.
2: Mm-hmm.
0: S'il y a des portes qui sont fermées, ben, je vais être là quand même avec toi. Si les portes s'ouvrent, ben, je vais t'aider à
1: ça. C'est ça. Ouais. Puis s'ils sont fermées, ben, je vais t'aider à te retourner de bord.
0: On va essayer de trouver d'autres solutions temporaires. On va essayer au moins de limiter les enjeux que ça peut te faire vivre. Mais c'est le travail de rue est avant tout là. Oui, il y a des choses qu'on trouve plates, qu'on aimerait des fois quand Joanie parlait de momentum.
2: Ouais.
0: Que, il y a un momentum là, que la personne, ce serait là. Puis que les portes sont fermées. C'est plate, mais il reste qu'il faut quand même persévérer puis se dire que on est quand même là. T'sais, je veux dire, on a à offrir peu des fois, mais ce qu'on a à offrir, il est quand même important offrir une relation, ne serait-ce que juste une conversation, briser un isolement, faire ce qu'on peut. Fait que, tu sais, c'est se rattacher aussi. Cette pratique-là, c'est ça aussi.
1: De savoir qu'il y a quelqu'un pour nous autres à quelque part.
0: Ben, c'est ça. C'est d'offrir cette présence-là au moins. Ouais. Si c'est juste ça pour un certain temps, parce que c'est ça que j'ai à offrir, parce que. Mais ben, ça sera ça. Puis je vais être quand même satisfait de mon travail parce que c'est ce que j'aurais fait. C'est important.
1: C'est ça. Oui, c'est ça. Là, on passe ça en chanson. Là, je sais que Tommy, toi.
0: C'est toi qui gères.
2: C'est toi qui gères.
1: On a passé. T'avais choisi, Joanie, tu m'as dit comme chanson.
2: Oui, je sais.
1: C'est quoi, du tout choisi? Sans rien dire de Daniel Bélanger.
2: Oui.
1: Qu'est-ce que tu vois? Tu y vas-tu?
2: Ben, tu es avec moi?
1: Je la connais pas, je pense.
2: Okay.
0: Ah, ben là, tu vas dessus.
1: Mais si on la connaît.
2: Bon, ben, ça va.
1: Ça va?
2: Oui.
1: OK. Ben, on est parti.
0: Je suis avec toi.
1: Oh, ça part pas? Attends un peu.
0: Petit problème technique.
1: Bon, ça marche pas. Bon, un petit problème technique.
0: On va continuer à jaser.
1: Au moins, il a fait beau aujourd'hui. Et là, il faut que le monde fasse attention. Là, il annonce une grosse canicule.
0: Oui.
2: Ouais.
1: Pour le déménagement, ça va être quelque chose. Hein. Je pense qu'il annonce jusqu'à du 44.
0: Demain?
1: Oui. Oui. C'est pas des petites chaleurs. C'est des grosses chaleurs. Apparemment que ça vient du Mexique. Qu'on a toute la chaleur de là. J'imagine-tu comment il doit faire là-bas? Si c'est la chaleur du Mexique.
0: Puis ça, c'est un autre on parle de travail de rue, puis c'est un autre aléa de notre travail, ça, de les saisons.
2: Les saisons.
0: Ouais. Quand on est l'été comme ça, c'est le fun, on peut commencer à passer nos journées dehors et tout ça, et aller à la rencontre des gens. Mais l'hiver, là, quand il fait moins 20, moins 30...
1: C'est moins le fun un petit peu,
0: mais on essaie quand même d'être présent. Puis c'est sûr qu'on se rabat un petit peu plus, peut-être quand on travaille plus en jeunesse, mais on se rabat un peu plus vers les écoles, sur l'heure du dîner et tout ça. Mais c'est ça aussi, quand il pleut... Il pleut souvent, mettons, dans un été où ce que tu dis, ah, c'est l'été, là, je vais pouvoir passer beaucoup de temps dehors. Puis finalement, l'été, il fait juste mouiller. Ça peut être un peu démotivant, mais on essaye autant que possible d'être présent quand même.
1: On finit par la voir. Marlène est en train de jouer avec l'ordinateur. Je me demandais ce qui se passait à l'ordinateur. Quelqu'un qui a pris le contrôle de mon ordinateur.
0: Fait quoi, les aléas de la saison, d'une année à l'autre, tu vas te dire, ah, ça va être un bel été, puis finalement, il pleut averse tout le long. Fait que ça aussi, on est un peu à la merci de ça, mais on tient le fort quand même.
1: Ben c'est ça, faut tenir fort. Faut tenir ça fort. Il faut frapper dans le gouvernement aussi. S'ils pourraient nous donner de l'argent, ça serait pas payé. Et là, c'est ça. T'es parti? Go!

0: Hey, bravo, Joanie. Hey,
1: c'était
0: gênant,
1: ça.
0: Merci. Tu sais, tu quoi? Là, c'est moi qui peux te regarder chanter quand tu étais venue. Je me souviens, quand j'ai participé à La Voix au bar à Limoilou, elle était venue, en tout cas, on était une petite gang, là. Et là, c'était moi qui étais en avant. Là, c'est moi qui peux te regarder chanter.
1: Oui.
0: La prochaine, c'est Simple Man.
1: Oui.
0: C'est de qui, ça?
1: Lynyrd Skynyrd.
0: OK.
1: Je trouve que c'est une belle toune. La connaissez-vous?
0: Je ne sais pas, là.
1: Bonjour.
0: Pauvre Joanie. D'habitude, on est là pour t'aider.
1: Non, c'est correct.

0: Hey, bravo, Joanie. Là, il faut que je vous dise, cher auditeur, auditrice, je suis super pour elle. Je ne sais pas, Joanie, si tu as reconnu.
1: Oui.
0: T'as reconnu Cass?
1: Oui.
0: Oui. Et là, ma fille est arrivée. Et là, il faut que je te dise de quoi. Cass, t'as pas de sacré bon sens. Tu sais à qui tu me fais penser? Au mignon. Tu sais, c'est pour ça que depuis tantôt que moi et ta soeur, on rit. T'as l'air vraiment du bonhomme, les mignons.
1: C'est parfait.
0: Hein? Oh mon Dieu, excusez-moi d'avoir ri, mais c'est plus fort que moi. Je la regarde avec ses lunettes et là, je te jure que je vois juste un bonhomme, il est tout mignon.
2: Une vie pas de rire, c'est plate.
0: Hein?
2: Une vie pas de rire, c'est plate.
0: Moi, c'est vrai. Mais là, tu es arrivé dans la pause pub, mais si tu veux nous accompagner en chanson après, on est tous en chanson après pendant la balance. Fait que, chers auditeurs, on s'en va à une pause publicité et une toune qui va suivre. Ça va être laquelle, Angie?
3: Mécanique générale.
0: Mécanique générale, et on vous revient après ça en musique.
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14: Bonjour, ici Julianne Perrault. Voici votre bulletin du mardi 30 juin 2026. Le Centre multiethnique de Québec réduit de 70 % l'aide qu'il apporte aux réfugiés. Des compressions importantes touchent l'organisme qui accomplit sa mission depuis plus de 65 ans. Le Centre accompagne 308 réfugiés chaque année. Ce nombre chute dorénavant à 91 personnes. Un hébergement de 25 chambres devra aussi être fermé sur la rue des Sœurs de la Charité. Personne ne sera à la rue, affirme la directrice de l'établissement, Natacha Battisti. Cette décision découle d'importantes compressions qui ont été imposées au programme Accompagnement et soutien à l'intégration du ministère de l'Immigration, de la francisation et l'intégration destinée aux réfugiés pris en charge par l'État. Retrouvez l'article complet au ckiafm.org dans l'onglet Actualité. Hier avant midi, les militants de l'Association pour la défense des droits sociaux Québec métropolitain se sont rassemblés devant le ministère de l'Emploi et de la Solidarité sociale au 425 rue Jacques Parizeau afin de dénoncer le nouveau système informatique UNIR utilisé dans l'administration de l'aide de dernier recours. Selon l'organisation, un récent reportage de Radio-Canada fait état d'un nouveau fiasco informatique du gouvernement qui touche maintenant une des catégories de personnes les plus marginalisées et pauvres de notre société, les personnes exclues du marché du travail qui se tournent vers l'État pour une aide de dernier recours. Documents perdus, délais déraisonnables, impossibilité d'avoir accès aux services d'un agent, exigences impossibles, c'est maintenant le quotidien pour les personnes assistées sociales. La Coalition contre le logement cher ou Coloc tiendra demain sa toute première manif action à 11h, simultanément à Québec et Montréal. Dans la capitale, le rassemblement débutera devant le tribunal administratif du logement sur le boulevard René-Lévesque-Est. Le collectif a choisi la journée des déménagements pour dénoncer la crise du logement et réclamer un meilleur contrôle des loyers, un développement accru du logement social, ainsi que la reconnaissance du droit au logement dans la Charte québécoise des droits et libertés. Les organisateurs invitent les locataires et l'ensemble de la population à participer à la mobilisation. Et finalement, alors que la crise du logement se poursuit, une analyse de Radio-Canada révèle que près de 100 000 logements seraient vacants au Québec selon les données de consommation d'électricité d'Hydro-Québec. À Montréal seulement, environ 25 000 logements seraient inoccupés. Des groupes de défense des locataires estiment que plusieurs de ces logements demeurent vacants parce que les loyers sont devenus inabordables, tandis que des représentants de propriétaires évoquent plutôt des rénovations, des logements entre deux locations et d'autres facteurs pour expliquer ces chiffres. Le reportage relance le débat sur l'accessibilité et l'abordabilité des logements au Québec. C'est ce qui complète cette édition. Au nom de toute l'équipe, bonne journée à l'antenne de CKIA 88.3 FM et CKIA FM.org.

Et on est revenu, on va pouvoir aller en chanson. Désolée, j'étais dehors en train de parler avec mon monde de rue qui est en avant de ce qu'il y a et que nous, on les tolère en avant. On aime ça qu'ils soient en avant de ce qu'il y a. Et sont bien tranquilles. Ils chillent et c'est bien correct. Et pour continuer en chanson, pour les deux prochaines, elles seront interprétées par ma fille Angelica. C'est « Ruelle sombre » de Lisa Pariente.

0: Wow! Bravo, Angie. Toujours comme d'habitude, une très belle voix. Si on pourrait la pousser à aller à la voix, là, je suis convaincue qu'elle serait choisie. Mais je vais essayer. Je l'ai convaincue pour chanter radio. Je vais la convaincre pour aller à la voix. On va l'essayer. La prochaine, c'est... C'est quoi, Angelica? I hate you. I love you.
1: Oui.
0: C'est ça? De Knash.

Bravo, Angelica. Super. Il est présentement 17h20. Nous sommes à Sequoia FM 88.3 avec Cass, ma fille, Angelica, Joanie et Tommy de Rap Jeunesse. Et on continue avec moi-même de longtemps de Amir. La connais-tu, Joanie? Tu connais pas cette tune-là?

0: Mais bravo à moi-même.
1: Bravo à toi-même.
0: Et pour la prochaine chanson, ça sera « Tu dois connaître, je serai ta meilleure amie ».
2: De Laurie. Impossible.
0: Laurie.
2: Non, mais écoute, moi, j'ai quasiment brisé mon CD de Laurie tellement je l'écoutais.
0: Ah, c'est-tu vrai?
2: Ouais.
0: Ça veut dire que là, tu vas pas l'avoir.
2: C'est parfait.
0: Et on y va avec « Je serai ta meilleure amie ».

0: Ping, ping.
1: Hey, wow! Quel souvenir d'enfance!
0: J'ai vu Tommy chanter. Ouais, oui, j'ai vu ça. Pourtant, tu te dis que t'allais pas chanter. Hein, ah. Ah, on n'a pas le choix, ça. Ah, mais en. La prochaine, ça vient avec Joanie. C'est ta tourne à toi. C'est tassez-vous de là, des colocs.
1: Mais embarquez tous.
0: Tassez-vous tous de là. C'est Joanie qui arrive.

0: Hey, bravo, bravo tout le monde, hein? Ça, c'est une toune de groupe.
1: Exact.
0: Et là, on continue. On va être en musique jusqu'à 17 h. La même petite gang. Et là, on s'en va avec Angelica. Si les gens la connaissent, moi, je la connais pas, je pense. 12 to 12, tu sais?
1: Non, non, non.
0: 12 to 12.
1: 12 to 12.
0: Pourquoi tu m'as fait sombreur? Pour que je le sache, et là, t'as
1: pas
0: marqué
1: 12. Parce que tu l'aurais mal prononcé.
0: OK, mais 12 puis 12, c'est ça. 12 to 12. 12 to 12 de Sombar.

0: c'était 12 to 12.
1: Non. 12 to 12.
0: C'était bon. Agaçou, j'étais sûre que t'allais me dire ça. La prochaine, on a choisi « J'aurais voulu te dire » de Caroline Legrand.

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Et c'était J'aurais voulu te dire avec la gang de Sequoia FM 88.3. Vous êtes à l'émission Les Vraisemblables. Pour la prochaine, vous allez la connaître, c'est Camaro. 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

0: Et c'était une femme lacue de Camaro avec la gang de Sequoia. Et ensuite, on passe un automne sur Meg, je la connaissais toute. Ça va bien, Tommy, ton affaire. Je te watch de côté, puis tu chantes. C'est toi qui avais dit non, hein, tu veux, hein? On pogne à notre propre jeu.
1: Ouais.
0: On y va avec, tu connais ça, Tommy, Mexico?
1: Ouais, mais pas tant.
0: Pas tant, mais c'est pas grave, ça va être Mexico pareil.
2: Je suis sûr que
0: tu vas chanter
2: pareil.
0: Ah, je suis sûr que je vais chanter depuis tantôt, moi.

C'était Mexico de Mexico. Ouais, ouais, je vais le cracher. Mexico de Kai. On y va avec un automne. Ça, c'est toute NG qui a choisi ces belles tunes. On va avec On leur a fait croire à l'amour d'Alex Nevsky. C'est ça.

0: et c'était On leur a fait croire à l'amour avec Alex Nesky. On passe avec, je l'aime bien elle, parce qu'elle dit mon nom dedans. C'est Paradis City de Jean Leloup. Tu sais, il dit, non, c'est pas, oui, c'est dans celle-là qui dit baby,
1: oui, mais
0: baby,
1: c'est pas
0: cry,
1: celle-là qu'on met. Baby.
0: Ah, c'est pas celle-là? Ben, moi, c'est celle-là que j'ai là, en tout cas, moi. Moi, je vois avec. C'est qui?
1: Jean du pays.
0: Ah, on est rendu là, t'as enlevé Paradise City?
1: Non, elle est après.
0: Ah, elle est après, ben, tu l'avais marqué avant. Je suis désolée, ma grande. Jean du pays avec Yvon Deschamps.
1: Ouais, c'est la fête du Canada demain.
2: Gilles Vigneault?
3: Ouais, c'est Gilles Vigneault.
0: Ouais.
1: Il y a plein d'artistes qui chantent ce chanson.
2: J'ai mis les gens du pays.
1: J'ai mis les premiers. J'ai mis le premier j'ai vu.
2: C'est parfait.
3: C'est bon.
1: Tu n'as pas marqué 5 noms, là?
0: C'est Gilles Vigneault, d'habitude. Angelica, tu chantes-tu?
1: Je la connais pas, moi!
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0: paroles. Les prochaines, c'est toi.
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0: c'était une chanson pour le 1er juillet, pour le déménagement et la fête du Canada de demain. C'est ça, demain, hein? Oui. C'est demain, 1er juillet, oui. C'est demain. Et là, bon, je peux-tu y aller avec Paradise City, là?
1: Je l'ai pas programmé.
0: Ben, programme
2: la... Mais la merde, d'abord.
0: Laquelle?
1: Ben, je peux mettre celle-là, là.
0: Laquelle? T'es rendu où, là? J'en ai... Ah oui, j'en ai plein mon casse. On n'est pas l'hiver, en tout cas. Émile Bilodeau. Je voulais pas parler.

0: Hey, bravo, faut que je me dépêche. On est rendu déjà à la fin de l'émission. Alors, si eux, comme vous voulez venir participer à l'émission et venir chanter en studio puis avoir du gros fun, vous composez le 418-529-9026, poste 44. Laissez vos coordonnées, trois titres de chansons et un sujet. Et je vous rappelle, pour fixer une date, en mon nom et au nom de toute l'équipe de Sequoia FM 88.3, un énorme merci à Angelica pour la mise merci. En onde. Un énorme merci à nos invités, Joanie et Tommy de Rap Jeunesse, Cassandra qui est venue chanter avec nous, ainsi qu'un énorme merci à tous nos fidèles auditeurs et auditrices. Pour réécouter l'émission, vous pouvez aller sur sequoiafm.org sur programmation. C'est un autre rendez-vous mardi le 7 juillet, 16h à Sequoia FM 88.3. Et n'oubliez pas, du 28 juillet au 15 septembre, l'émission n'aura pas lieu et reprendra à la nouvelle saison en septembre. Merci et ciao la team!
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6: Bonjour, ici Juliane Perrault. Voici votre bulletin du mardi 30 juin 2026. Le Centre multiethnique de Québec réduit de 70 % l'aide qu'il apporte aux réfugiés. Des compressions importantes touchent l'organisme qui accomplit sa mission depuis plus de 65 ans. Le Centre accompagne 308 réfugiés chaque année. Ce nombre chute dorénavant à 91 personnes. Un hébergement de 25 chambres devra aussi être fermé sur la rue des Sœurs de la Charité. Personne ne sera à la rue, affirme la directrice de l'établissement, Natacha Battisti. Cette décision découle d'importantes compressions qui ont été imposées au programme Accompagnement et soutien à l'intégration du ministère de l'Immigration, de la francisation et l'intégration destinée aux réfugiés pris en charge par l'État. Retrouvez l'article complet au ckiafm.org dans l'onglet Actualité. Hier avant midi, les militants de l'Association pour la défense des droits sociaux Québec métropolitain se sont rassemblés devant le ministère de l'Emploi et de la solidarité sociale au 425 rue Jacques Parizeau afin de dénoncer le nouveau système informatique UNIR utilisé dans l'administration de l'aide de dernier recours. Selon l'organisation, un récent reportage de Radio-Canada fait état d'un nouveau fiasco informatique du gouvernement qui touche maintenant une des catégories de personnes les plus marginalisées et pauvres de notre société, les personnes exclues du marché du travail qui se tournent vers l'État pour une aide de dernier recours. Documents perdus, délais déraisonnables, impossibilité d'avoir accès aux services d'un agent, exigences impossibles, c'est maintenant le quotidien pour les personnes assistées sociales. La Coalition contre le logement cher ou Coloc tiendra demain sa toute première manif action à 11h, simultanément à Québec et Montréal. Dans la capitale, le rassemblement débutera devant le tribunal administratif du logement sur le boulevard René-Lévesque-Est. Le collectif a choisi la journée des déménagements pour dénoncer la crise du logement et réclamer un meilleur contrôle des loyers, un développement accru du logement social ainsi que la reconnaissance du droit au logement dans la Charte québécoise des droits et libertés. Les organisateurs invitent les locataires et l'ensemble de la population à participer à la mobilisation. Et finalement, alors que la crise du logement se poursuit, une analyse de Radio-Canada révèle que près de 100 000 logements seraient vacants au Québec selon les données de consommation d'électricité d'Hydro-Québec. À Montréal seulement, environ 25 000 logements seraient inoccupés. Des groupes de défense des locataires estiment que plusieurs de ces logements demeurent vacants parce que les loyers sont devenus inabordables, tandis que des représentants de propriétaires évoquent plutôt des rénovations, des logements entre deux locations et d'autres facteurs pour expliquer ces chiffres. Le reportage relance le débat sur l'accessibilité et l'abordabilité des logements au Québec. C'est ce qui complète cette édition. Au nom de toute l'équipe, bonne journée à l'antenne de CKIA 88.3 FM et CKIAFM.org.
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Mesdames et messieurs, bonsoir et bienvenue dans notre journal. Ce soir, un rappel simple, restez humbles, car l'humilité nous pousse à garder les pieds sur terre, même quand tout nous oblige à nous élever. N'oublions pas, le 6 peut devenir 9.

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